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0: 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Il est 6h. Tour d'horizon de l'actualité nationale et internationale. Bonjour.
1: Bonjour à tous. Vers un fléchissement de la canicule dans l'ouest du pays, 61 départements sont toujours en vigilance rouge canicule ce matin, mais 11 départements de l'ouest et du sud-ouest sont passés de l'alerte maximale à l'orange. Les températures devraient tout de même rester très chaudes sur une majeure partie du pays, avec 39 à 41 degrés attendus d'Auvergne-Rhône-Alpes à la Bourgogne-Franche-Comté. En attendant, la journée de ce jeudi a été aussi chaude que mercredi, journée la plus chaude jamais enregistrée en France. Il a notamment fait plus de 42 degrés dans les Landes ou encore dans le Cher. Et face à ces fortes chaleurs, les services d'urgence sont saturés à Paris. Le préfet de police de Paris, Patrice Faure, a donc annoncé interdire la consommation d'alcool sur la voie publique dans la capitale à partir de midi. La vente d'alcool est également prohibée dès 18h. De son côté, Sébastien Lecornu annonce que l'enveloppe consacrée à la rénovation énergétique dans les hôpitaux sera doublée. Elle va passer à 600 millions d'euros. Le chef du gouvernement indique qu'elle permettra de développer la climatisation ou les solutions de rafraîchissement et de rénover les façades. Et puis c'est une autre conséquence des fortes chaleurs. 50 000 clients sont privés d'électricité selon Enedis. Le gestionnaire du réseau de distribution a déclenché hier la force d'intervention rapide électricité face à un risque d'incident élevé. Dans le reste de l'actualité, les pompiers ont arrêté leur recherche à Biarritz. Un bloc de falaise s'est effondré mercredi soir dans l'océan. Une personne est morte et un homme de 34 ans est toujours porté disparu. Les opérations devraient être reprises par les services de la ville. Les résultats de la campagne de dépistage de stupéfiants au sommet de l'État, ils ne seront pas rendus publics, selon l'entourage du Premier ministre. Les personnes contrôlées positives seront invitées à quitter leurs fonctions. Et puis la Coupe du monde de football et les Bleus visent la première place de leur groupe. Les Français disputent ce soir leur troisième match de la Coupe du monde contre la Norvège, la dernière de la phase de poule. France-Norvège, c'est à 21h ce soir. Excellent début de journée à tous.

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L'éphéméride. Nous sommes le vendredi 26 juin, le 177e jour de l'année. Aujourd'hui, nous fêtons les Anthelmes. Les Anthelmes sont très volontaires, autoritaires. Ils restent toujours maîtres d'eux-mêmes, efficaces, réfléchis. Leur esprit est pratique et concret. Journée internationale contre l'abus et le trafic de drogue aujourd'hui. Il y a l'anniversaire d'Ariana

Grande qui a 33 ans. Dernière danse, c'est le titre qui l'a lancé dans la popularité. Indila a 42 ans. Le chanteur Chris Isaac, 70 ans. Damien Sarg, 44 ans. L'ancien rappeur Cynic a 46 ans. 28 ans pour Hugo Humbert. Les 84 ans de Gilberto Gil. 54 ans pour Garou. 60 ans pour l'acteur Danny Boone. Et puis 70 ans pour l'actrice Véronique Jeuneste. Voilà, un bon anniversaire à vous aussi. Peut-être né un 26 juin.

0: 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Tour d'horizon de l'actualité nationale et internationale. Bonjour.
1: Bonjour à tous. Vers un fléchissement de la canicule dans l'ouest du pays, 61 départements sont toujours en vigilance rouge canicule ce matin, mais 11 départements de l'ouest et du sud-ouest sont passés de l'alerte maximale à l'orange. Les températures devraient tout de même rester très chaudes sur une majeure partie du pays, avec 39 à 41 degrés attendus d'Auvergne-Rhône-Alpes à la Bourgogne-Franche-Comté. En attendant, la journée de ce jeudi a été aussi chaude que mercredi, journée la plus chaude jamais enregistrée en France. Il a notamment fait plus de 42 degrés dans les Landes ou encore dans le Cher. Et face à ces fortes chaleurs, les services d'urgence sont saturés à Paris. Le préfet de police de Paris, Patrice Faure, a donc annoncé interdire la consommation d'alcool sur la voie publique dans la capitale à partir de midi. La vente d'alcool est également prohibée dès 18h. De son côté, Sébastien Lecornu annonce que l'enveloppe consacrée à la rénovation énergétique dans les hôpitaux sera doublée. Elle va passer à 600 millions d'euros. Le chef du gouvernement indique qu'elle permettra de développer la climatisation ou les solutions de rafraîchissement et de rénover les façades. Et puis c'est une autre conséquence des fortes chaleurs. 50 000 clients sont privés d'électricité selon Enedis. Le gestionnaire du réseau de distribution a déclenché hier la force d'intervention rapide électricité face à un risque d'incident élevé. Dans le reste de l'actualité, les pompiers ont arrêté leur recherche à Biarritz. Un bloc de falaise s'est effondré mercredi soir dans l'océan. Une personne est morte et un homme de 34 ans est toujours porté disparu. Les opérations devraient être reprises par les services de la ville. Les résultats de la campagne de dépistage de stupéfiants au sommet de l'État, ils ne seront pas rendus publics, selon l'entourage du Premier ministre. Et les personnes contrôlées positives seront invitées à quitter leurs fonctions. Et puis la Coupe du monde de football et les Bleus visent la première place de leur groupe. Les Français disputent ce soir leur troisième match de la Coupe du monde contre la Norvège, la dernière de la phase de poule. France-Norvège, c'est à 21h ce soir. Excellent début de journée à tous.

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1: Bélier, vous avez des projets plein la tête, mais ne vous précipitez pas sans jauger la situation dans sa globalité. Taureau, soyez vigilant et vous mettrez toutes les chances de votre côté pour que vos affaires se réalisent selon vos désirs. Gémeaux, vous avez les cartes en main, maintenant il faut les distribuer. Gardez vos atouts majeurs, ne les dévoilez pas pour le moment. Cancer, bonne forme, mais ne négligez pas votre santé pour autant en faisant des excès. Lion, trop de tension nerveuse nuit à vos activités, faites de la relaxation. Vierge, vous avez besoin de calme, de repos pour vous vider la tête de vos préoccupations professionnelles. Balance, vous êtes enclin à trouver un endroit isolé dans lequel vous ressourcez en compagnie de l'élu de votre cœur. Scorpion, ne laissez pas traîner les papiers administratifs que vous devez remplir. Sagittaire, ne soyez pas négligent. Remplissez vos obligations aujourd'hui même au lieu de les remettre à demain. Capricorne, un regain de nervosité est à prévoir. Faites des exercices de respiration pour vous décontracter. Verseau, Vénus entre dans votre 11e maison solaire. Acceptez toutes les propositions de sortie de vos complices. Poissons, Vénus vous invite à l'amour. Prenez le temps de vivre, de vous distraire en galante compagnie.

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2: À la une de l'actualité, c'est l'obus découvert à Mimizon qui a été détruit par les forces de l'ordre. On parlera également du centre de soins pour la faune sauvage à Puy-de-Sault qui tire la sonnette d'alarme. Et puis bon courage aux collégiens landais qui passent ce matin leur première épreuve de brevet.
1: Le journal de la Région des Grands Lacs, du Pays Montois, du Grand Dax et de la Côte Landaise. Émilie Gébleu, bonjour.
2: Bonjour, bonjour à tous. L'obus découvert à Mimizon a été explosé après expertise. L'engin a été jugé trop dangereux pour être déplacé et a donc été détruit sur place. Un type de découverte qui reste relativement fréquent sur la façade atlantique, notamment après les tempêtes et les phénomènes d'érosion. Les autorités rappellent qu'en cas de découverte d'un objet suspect, il ne faut surtout pas le manipuler et prévenir immédiatement les secours ou les forces de l'ordre. À Puy-de-Sault, le centre de soins pour la faune sauvage Paloum est confronté à un afflux massif d'animaux en détresse depuis le début de la canicule. Face à cette situation, l'établissement a annoncé suspendre temporairement la prise en charge de certaines espèces d'animaux non protégées, comme les tourterelles, les merles, les grives, les palombes, les pies ou encore les geais. Une décision difficile pour l'équipe composée de seulement 2 soigneurs permanents, mais jugée nécessaire afin de continuer à assurer les soins des animaux déjà accueillis. Les salariés de la Mutualité Sociale Agricole, la MSA, étaient en grève ce jeudi dans toute la France. Un pot à rassemblement s'est tenu devant le siège de la MSA Sud-Aquitaine qui couvre les Landes et les Pyrénées-Atlantiques. Les syndicats dénoncent un projet de suppression d'environ 1000 postes au niveau national. Selon eux, ces réductions d'effectifs risquent de dégrader l'accompagnement des agriculteurs, des retraités et plus largement de l'ensemble des bénéficiaires des services de la MSA. Un mot d'encouragement pour les quelques 6000 collégiens landais de 3e qui débuteront ce matin les épreuves du brevet des collèges. Première étape avec l'épreuve de français. Malgré la chaleur annoncée ces derniers jours, des aménagements ont été prévus pour assurer le bon déroulement des examens. Bonne chance à tous les candidats.
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2: Ce soir, vendredi, à Dax, concert au profit de la Croix-Rouge dès 20h en l'église de Saint-Vincent-de-Xeinte, l'initiative de l'Amitié Saint-Pauloise. Opération Artiste en Ville à Dax, en centre-ville demain, samedi, mais également les 30 juillet, 2 août et 27 août, ainsi que le 24 septembre au Parc Botanique du Sahara, ce 19 septembre et au Hall, c'est 5 juin, 4 juillet et 4 septembre. Polyphonie à l'honneur à Bourricos-Pontinx, les Forges, ce samedi à 20h30 par la chorale de la Smala en La Chapelle. Ce week-end, le Parc des Arènes de Saint-Vincent de Tyros, Festival des métiers d'art et de Maestrit Art. Et puis la chorale Les Voix du Lac ce dimanche en l'église de Biscarrosse-Plage, dès 20h30, concert caritatif. Et enfin, à Dax ce dimanche, randonnée gourmande. Voilà pour l'essentiel de l'actualité. Excellente matinée à tous à l'écoute d'FGL.
3: Merci bien, Émilie. C'était l'actu région d'Émilie Gébleu.
1: 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Votre météo landaise.
3: Le département est sorti de la zone rouge canicule, mais reste tout de même en vigilance orange. La journée ce vendredi sera belle, ensoleillée sous des maxis de 32 à 36 degrés quand même. De la côte vers l'intérieur des terres. Pour votre week-end maintenant, journée également ensoleillée demain samedi avant une dégradation orageuse en soirée. Les maximales atteignant les 33 degrés sur la côte demain, jusqu'à 38 dans les terres. Et puis dimanche, le temps redevient beau, sec et plus respirable avec une moyenne de 19 degrés au lever du jour et jusqu'à 30 degrés l'après-midi. 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

0: Je me demande, c'était Ambre sur FGL. 7h15. Nouveau rendez-vous info, Clémence Lobary, bonjour.
1: Bonjour à tous. Il fait toujours chaud en France. 61 départements sont en vigilance rouge canicule aujourd'hui, mais 11 départements de l'ouest et du sud-ouest sont passés de l'alerte maximale à l'orange. Les températures devraient tout de même rester très chaudes sur une majeure partie du pays, avec 39 à 41 degrés attendus d'Auvergne-Rhône-Alpes à la Bourgogne-Franche-Comté. Un épisode caniculaire qui met les hôpitaux sous tension, notamment les services d'urgence. Dans les Hauts-de-France, le SAMU a reçu hier 30% d'appels de plus que le même jour en 2025, selon la préfecture de région. Et à Paris, le préfet de police Patrice Faure a annoncé interdire la consommation d'alcool sur la voie publique dans la capitale à partir de midi. La vente d'alcool est également prohibée dès 18h. Autre conséquence, le trafic ferroviaire est toujours perturbé. La canicule a obligé la SNCF à supprimer près de 10% de ses trains. Et la direction n'exclut pas d'en supprimer davantage si la sécurité était mise en danger dans les prochains jours. Pourtant, période de départ en vacances. Et Sébastien Lecornu lance un appel au maire. Il a envoyé hier un courrier aux édiles de France, selon plusieurs médias. Le Premier ministre dit refuser que le gouvernement porte seul la responsabilité de l'État dans la gestion de cette crise climatique. Il plaide également pour un débat de bon sens sur la climatisation. Dans le reste de l'actualité, Emmanuel Macron et Giorgia Meloni affichent une relation sérieuse, mais pas glaciale. Les dirigeants français et italiens étaient réunis pour un sommet organisé hier à Antibes. Ils se sont attachés à dissiper leur dissonance. Le bilan s'alourdit après ce violent séisme hier au Venezuela. Au moins 235 personnes sont mortes. Les recherches se poursuivent dans les décombres d'immeubles effondrés pour tenter de secourir des survivants pris au piège. Marie-Lise Léon, reconduite à la tête de la CFDT, la secrétaire générale du syndicat depuis 2023, a été réélue hier par le Bureau national. Et puis le football, l'équipe de France joue ce soir son dernier match de phase de groupe de la Coupe du Monde. Les Bleus affrontent la Norvège. France-Norvège, c'est à 21h. Excellent début de journée à tous.

0: Shakira et Burna Boy pour l'hymne de la Coupe du Monde de football. Dai Dai et elle est les Bleus ce soir. Merci d'être avec nous sur FGL, 7h22, Olivier.
1: 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Nous sommes le vendredi 26 juin, le 177e jour de l'année. Aujourd'hui, nous fêtons les Anthelmes. Les Anthelmes sont très volontaires, autoritaires. Ils restent toujours maîtres d'eux-mêmes, efficaces, réfléchis, leur esprit est pratique et concret. Journée internationale contre l'abus et le trafic de drogue aujourd'hui. Il y a l'anniversaire d'Ariana Grande qui a 33 ans. Dernière danse, c'est le titre qui l'a lancé dans la popularité. Indila a 42 ans. Le chanteur Chris Isaac, 70 ans. Damien Sarg, 44 ans. L'ancien rappeur Cynic a 46 ans, 28 ans pour Hugo Humbert, les 84 ans de Gilberto Gil, 54 ans pour Garou, 60 ans pour l'acteur Danny Boone et puis 70 ans pour l'actrice Véronique Genest. Voilà, un bon anniversaire à vous aussi, peut-être né un 26 juin.
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0: FGL, il est précisément 7h30. Tour d'horizon de l'actualité nationale et internationale. Bonjour.
1: Bonjour à tous. Vers un fléchissement de la canicule à l'ouest du pays, même si 61 départements sont toujours en vigilance rouge ce matin. Et les Français souffrent toujours de la chaleur, notamment dans les hôpitaux. Et puis il y a du foot ce soir. Les Bleus visent la première place de leur groupe. Les Français disputent leur troisième match de la Coupe du Monde contre la Norvège. Il fait toujours chaud en France. 61 départements sont en vigilance rouge canicule aujourd'hui, mais 11 départements de l'ouest et du sud-ouest sont passés de l'alerte maximale à l'orange. Les températures devraient tout de même rester très chaudes sur une majeure partie du pays, avec 39 à 41 degrés attendus d'Auvergne-Rhône-Alpes à la Bourgogne-Franche-Comté. Un épisode caniculaire qui met sous tension les hôpitaux. Le plan Orsan de niveau 3 a été déclenché. Le gouvernement anticipe une augmentation des passages aux urgences alors que l'épisode de canicule se poursuit. Et dans les hôpitaux, on a tous vu ces images de couvertures de survie scotchées aux fenêtres des chambres des patients pour limiter la chaleur. Pour Jérôme Marty, médecin et président du syndicat de l'Union française pour une médecine libre, il faut revoir l'organisation du système de santé.
2: Il faut maintenant qu'on s'adapte à ces événements et il est inadmissible qu'en 2026, on ait encore des établissements qui soient sous-climatisés, mal conçus. Ça veut dire qu'on n'est pas encore complètement pris. Alors les équipes font face, elles ont appris à elle à faire face, on a des protocoles d'hydratation, ça va devenir la règle. On va rester quoi ? On va rester les bras croisés en constatant à chaque fois, comme le capitaine constate, oulala, il y a des morts. Si vous avez un service qui est à 35 degrés sans clim, vous allez chercher le directeur, vous l'amenez dans ce service, le directeur il prend ses petits bras, il va acheter des clims, quoi. Je veux dire, à un moment, on n'est pas là pour cautionner le fait de faire prendre des risques aux patients.
1: De son côté, Sébastien Lecornu annonce que l'enveloppe consacrée à la rénovation énergétique dans les hôpitaux sera doublée. Elle va passer à 600 millions d'euros. Le chef du gouvernement indique qu'elle permettra de développer la climatisation, les solutions de rafraîchissement et de rénover les façades. Un épisode de canicule qui a également fait réagir Emmanuel Macron en déplacement dans les Alpes-Maritimes hier à Antibes pour le sommet franco-italien. Il a évoqué cette période que traverse actuellement la France. On écoute le chef de l'État.
3: Nous nous sommes adaptés au réchauffement climatique, mais on ne s'adapte pas à un pic qui n'a pas d'équivalent aujourd'hui en Europe et qui n'a jamais eu d'équivalent dans notre histoire, c'est-à-dire un pic caniculaire qui dure aussi longtemps et qui est à 15 degrés au-dessus des normales saisonnières. Et donc face à cela, je veux saluer vraiment l'organisation du gouvernement, de l'ensemble des services, à la fois les soignants, les services de secours. Voilà, ce sont des moments plutôt de solidarité et de mobilisation qui doivent signer ces périodes. Et c'est ce qui est en train de se passer. Donc moi, je suis très reconnaissant à l'égard de l'ensemble des forces mobilisées. Et j'invite chacun à prendre soin de soi et prendre soin des autres.
1: À noter qu'à Paris, le préfet de police Patrice Faure a annoncé interdire la consommation d'alcool sur la voie publique dans la capitale à partir de midi. La vente d'alcool est également prohibée dès 18h. Et c'est une autre conséquence des fortes chaleurs. 50 000 clients sont privés d'électricité selon Enedis, le gestionnaire du réseau de distribution qui a déclenché hier la force d'intervention rapide électricité face à un risque d'incident élevé. Dans le reste de l'actualité, les pompiers ont arrêté leur recherche à Biarritz. Un bloc de falaise s'est effondré mercredi soir dans l'océan. Une personne est morte et un homme de 34 ans est toujours porté disparu. Et les opérations devraient être reprises par les services de la ville. Les résultats de la campagne de dépistage de stupéfiants au sommet de l'État, ils ne seront pas rendus publics selon l'entourage du Premier ministre. Les personnes contrôlées positives, elles, seront invitées à quitter leur fonction. Marie-Lise Léon, reconduite à la tête de la CFDT, la secrétaire générale du syndicat depuis 2023, a été réélue hier par le Bureau national. Et le bilan s'alourdit après ce violent séisme hier au Venezuela. Au moins 235 personnes sont mortes. Les recherches se poursuivent dans les décombres d'immeubles effondrés pour tenter de secourir des surveillants pris au piège. Et puis le football, les nouveaux rendez-vous pour les Bleus. L'équipe de France de foot affronte la Norvège ce soir lors de la troisième journée du Mondial. Le coup d'envoi sera donné à 21h depuis le stade de Boston aux États-Unis. Les Bleus qui jouent la première place du groupe I. Et pour Pierre Maturana, directeur de la rédaction du magazine SoFoot, cette première place, c'est très importante. On l'écoute.
4: C'est un vrai test déjà. La Norvège, c'est à mon sens le vrai test des Bleus dans cette phase de groupe. La première place, elle est plus ou moins importante parce que elle peut vous offrir une partie de tableau plus ou moins facile. Facile entre guillemets parce que ça reste des très grosses équipes affrontées à partir des 16e. Mais surtout, il y a cette histoire quasiment géographique. C'est-à-dire que si vous finissez premier, je crois que vous restez dans votre zone, alors que si vous finissez deuxième, vous allez vous taper des longs déplacements, vous allez devoir, je crois, aller à Miami ou des choses comme ça. C'est une contrainte en plus, et j'imagine que les Bleus vont vouloir s'éviter ça, quoi.
1: Un match qui se jouera sans Didier Deschamps. Le sélectionneur de l'équipe de France a dû rentrer en urgence en France après le décès de sa mère. France-Norvège, c'est à suivre ce soir à partir de 21h. Excellent début de journée à tous.
5: Merci Clémence, c'est l'actu de Clémence. Lobari FGL, il est 7h35, la météo. Le département est sorti de la zone rouge, canicule, mais reste tout de même en vigilance orange. La journée ce vendredi sera belle, ensoleillée sous des maximales de 32 à 36 degrés de la côte vers l'intérieur des terres. Et pour votre week-end, journée également ensoleillée demain samedi, avant une dégradation orageuse, une nouvelle, oui, en soirée. Les maximales atteignant les 33 degrés sur la côte et jusqu'à 38 dans les terres. Dimanche, le temps redevient beau, sec et plus respirable avec une moyenne de 19 degrés au lever du jour et jusqu'à 30 l'après-midi. 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

0: Sam Impala et Jenny sur FGL. Il est 7h45, l'heure de retrouver Clémentine.
1: Bélier, vous avez des projets plein la tête, mais ne vous précipitez pas sans jauger la situation dans sa globalité. Taureau, soyez vigilant et vous mettrez toutes les chances de votre côté pour que vos affaires se réalisent selon vos désirs. Gémeaux, vous avez les cartes en main, maintenant il faut les distribuer. Gardez vos atouts majeurs, ne les dévoilez pas pour le moment. Cancer, bonne forme, mais ne négligez pas votre santé pour autant en faisant des excès. Lion, trop de tension nerveuse nuit à vos activités, faites de la relaxation. Vierge, vous avez besoin de calme, de repos pour vous vider la tête de vos préoccupations professionnelles. Balance, vous êtes enclin à trouver un endroit isolé dans lequel vous ressourcez en compagnie de l'élu de votre cœur. Scorpion, ne laissez pas traîner les papiers administratifs que vous devez remplir. Sagittaire, ne soyez pas négligent. Remplissez vos obligations aujourd'hui même au lieu de les remettre à demain. Capricorne, un regain de nervosité est à prévoir. Faites des exercices de respiration pour vous décontracter. Verseau, Vénus entre dans votre 11e maison solaire. Acceptez toutes les propositions de sortie de vos complices. Poisson, Vénus vous invite à l'amour. Prenez le temps de vivre, de vous distraire en galante compagnie.
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Mademoiselle avec Fred, le nouveau TMGL à 7h50. Le soleil est levé depuis 6h22 tout à l'heure, couché ce soir à 21h54. Excellent début de journée en ce vendredi du 26 juin où l'on peut faire aérer un petit peu quand même ce matin avec Aérastar maintenant sur MGL.

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1: À la une de l'actualité, c'est l'obus découvert à Mimizon qui a été détruit par les forces de l'ordre. On parlera également du centre de soins pour la faune sauvage à Puy-de-Sault qui tire la sonnette d'alarme. Et puis bon courage aux collégiens landais qui passent ce matin leur première épreuve de brevet.
0: 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Émilie Gébleu, bonjour.
1: Bonjour, bonjour à tous. L'obus découvert à Mimizon a été explosé après expertise. L'engin a été jugé trop dangereux pour être déplacé et a donc été détruit sur place. Un type de découverte qui reste relativement fréquent sur la façade atlantique, notamment après les tempêtes et les phénomènes d'érosion. Les autorités rappellent qu'en cas de découverte d'un objet suspect, il ne faut surtout pas le manipuler et prévenir immédiatement les secours ou les forces de l'ordre. À Puy-de-Sault, le centre de soins pour la faune sauvage Paloum est confronté à un afflux massif d'animaux en détresse depuis le début de la canicule. Face à cette situation, l'établissement a annoncé suspendre temporairement la prise en charge de certaines espèces d'animaux non protégés, comme les tourterelles, les merles, les grives, les palombes, les pies ou encore les geais. Une décision difficile pour l'équipe composée de seulement 2 soigneurs permanents, mais jugée nécessaire afin de continuer à assurer les soins des animaux déjà accueillis. Les salariés de la Mutualité Sociale Agricole, la MSA, étaient en grève ce jeudi dans toute la France. Un pot à rassemblement s'est tenu devant le siège de la MSA Sud-Aquitaine qui couvre les Landes et les Pyrénées-Atlantiques. Les syndicats dénoncent un projet de suppression d'environ 1000 postes au niveau national. Selon eux, ces réductions d'effectifs risquent de dégrader l'accompagnement des agriculteurs, des retraités et plus largement de l'ensemble des bénéficiaires des services de la MSA. Un mot d'encouragement pour les quelques 6000 collégiens landais de 3e qui débuteront ce matin les épreuves du brevet des collèges. Première étape avec l'épreuve de français. Malgré la chaleur annoncée ces derniers jours, des aménagements ont été prévus pour assurer le bon déroulement des examens. Bonne chance à tous les candidats.
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1: Ce soir, vendredi, à Dax, concert au profit de la Croix-Rouge dès 20h en l'église de Saint-Vincent-de-Xinte, l'initiative de l'Amitié Saint-Pauloise. Opération Artiste en Ville à Dax, en centre-ville demain, samedi, mais également les 30 juillet, 2 août et 27 août, ainsi que le 24 septembre au Parc Botanique du Sahara, ce 19 septembre, et au Halle, c'est 5 juin, 4 juillet et 4 septembre. Polyphonie à l'honneur à Bourricos-Pontinx, les Forges, ce samedi à 20h30 par la chorale de la Smala en La Chapelle. Ce week-end, Parc des Arènes de Saint-Vincent de Tyros, Festival des métiers d'art et de Maestri Tart. Et puis la chorale Les Voix du Lac ce dimanche en l'église de Biscarrosse-Plage, dès 20h30, concert caritatif. Et enfin, à Dax ce dimanche, randonnée gourmande. Voilà pour l'essentiel de l'actualité. Excellente matinée à tous à l'écoute d'FGL.
2: Merci bien Émilie, c'était l'actu région d'Émilie Gébleu.
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2: Le département est sorti de la zone rouge canicule, mais reste tout de même en vigilance orange. La journée ce vendredi sera belle, ensoleillée sous des maxis de 32 à 36 degrés quand même. De la côte vers l'intérieur des terres. Pour votre week-end maintenant, journée également ensoleillée demain samedi avant une dégradation orageuse en soirée. Les maximales atteignant les 33 degrés sur la côte demain, jusqu'à 38 dans les terres. Et puis dimanche, le temps redevient beau, sec et plus respirable, avec une moyenne de 19 degrés au lever du jour et jusqu'à 30 degrés l'après-midi.
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0: FGL 8h15. Nouveau rendez-vous info, Clémence Lobary, bonjour.
1: Bonjour à tous. Vers un week-end compliqué dans les hôpitaux, conséquence de la canicule qui sévit en France, le gouvernement a activé le niveau 3 du plan Orsan qui porte la mobilisation du système de santé à son niveau le plus élevé. Une augmentation des passages aux urgences ainsi que des appels au SAMU a déjà été enregistrée en lien avec la canicule. Et face à cet afflux, les étudiants en médecine vont être autorisés et incités à rejoindre les centres d'appel du SAMU pour répondre aux patients. Et pour tenter de limiter les malaises. À Paris, le préfet de police Patrice Faure a annoncé interdire la consommation d'alcool sur la voie publique dans la capitale à partir de midi. La vente d'alcool est également prohibée dès 18h. En attendant, 61 départements sont toujours en vigilance rouge canicule, mais 11 départements de l'ouest et du sud-ouest sont passés de l'alerte maximale à l'orange. Et d'ici demain, 13 autres devraient être rétrogradés également en orange. Et c'est dans ces conditions que débutent les épreuves du brevet ce matin. Les 853 874 candidats commencent avec l'épreuve de français. Des aménagements sont mis en place. Les collégiens pourront ainsi bénéficier de deux pauses de 15 minutes chacune durant l'épreuve afin de s'aérer et de se rafraîchir. Dans le reste de l'actualité, le plan d'évacuation du détroit d'Ormuz suspendu en cause une attaque dans le golfe d'Oman. Selon l'agence de sécurité maritime britannique, un cargo a été touché à tribord par un projectile non identifié. L'incident survient après plus d'une semaine de relative accalmie sur ce passage stratégique et point de contentieux majeur dans les négociations irano-américaines. Stéphane Plaza, jugé en appel aujourd'hui, l'agent immobilier et ex-animateur de télévision, est accusé de violence conjugale par deux de ses ex-compagnes. Il avait été condamné en février 2025 à un an de prison avec sursis. Et puis la Coupe du monde de football et la première place de leur groupe dans le viseur des Français. Les Bleus disputent ce soir leur troisième match contre la Norvège. France-Norvège, c'est à suivre à partir de 21h. Excellent début de matinée à tous.
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Vous venez d'écouter Naïka sur FGL, 8h21 quasiment. On part à Paranty sans borne puisque dès ce soir 19h aux arènes, la bande à Luz Pegayun se fêtera ses 50 ans. C'est aujourd'hui et c'est demain avec plusieurs concerts et des animations. Et c'est gratuit, Paranty, aujourd'hui et demain. Et voici le tout nouveau Soprano maintenant sur FGL, DJ.

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0: sur FGL, il est 8h30. Horizon de l'actualité nationale et internationale. Bonjour.
1: Bonjour à tous. Vers un fléchissement de la canicule à l'ouest du pays, même si 61 départements sont toujours en vigilance rouge ce matin. Et les Français souffrent toujours de la chaleur, notamment dans les hôpitaux. Et puis il y a du foot ce soir. Les Bleus visent la première place de leur groupe. Les Français disputent leur troisième match de la Coupe du Monde contre la Norvège. Il fait toujours chaud en France. 61 départements sont en vigilance rouge canicule aujourd'hui, mais 11 départements de l'ouest et du sud-ouest sont passés de l'alerte maximale à l'orange. Les températures devraient tout de même rester très chaudes hein, sur une majeure partie du pays, avec 39 à 41 degrés attendus d'Auvergne-Rhône-Alpes à la Bourgogne-Franche-Comté. Un épisode caniculaire qui met sous tension les hôpitaux. Le plan Orsan de niveau 3 a été déclenché. Le gouvernement anticipe une augmentation des passages aux urgences alors que l'épisode de canicule se poursuit. Et dans les hôpitaux, on a tous vu ces images de couverture de survie scotchées aux fenêtres des chambres des patients pour limiter la chaleur. Pour Jérôme Marty, médecin et président du syndicat de l'Union française pour une médecine libre, il faut revoir l'organisation du système de santé.
2: Il faut que maintenant qu'on s'adapte à ces événements, et il est inadmissible qu'en 2026, on ait encore des établissements qui soient sous-climatisés, mal conçus. Ça veut dire qu'on n'est pas encore complètement pris. Alors les équipes font face, elles ont appris à elle à faire face, on a des protocoles d'hydratation, ça va devenir la règle. On va rester quoi? On va rester les bras croisés en constatant à chaque fois, comme le capitaine constate, oulala, il y a des morts. Si vous avez un service qui est à 35 degrés sans clim, vous allez chercher le directeur, vous l'amenez dans ce service, le directeur il prend ses petits bras, il va acheter des clims, quoi. Je veux dire, à un moment, on n'est pas là pour cautionner le fait de faire prendre des risques aux patients.
1: De son côté, Sébastien Lecornu annonce que l'enveloppe consacrée à la rénovation énergétique dans les hôpitaux sera doublée. Elle va passer à 600 millions d'euros. Le chef du gouvernement indique qu'elle permettra de développer la climatisation, les solutions de rafraîchissement et de rénover les façades. Un épisode de canicule qui a également fait réagir Emmanuel Macron en déplacement dans les Alpes-Maritimes, hier à Antibes, pour le sommet franco-italien. Il a évoqué cette période que traverse actuellement la France. On écoute le chef de l'État.
3: Nous nous sommes adaptés au réchauffement climatique, mais on ne s'adapte pas à un pic qui n'a pas d'équivalent aujourd'hui en Europe et qui n'a jamais eu d'équivalent dans notre histoire, c'est-à-dire un pic caniculaire qui dure aussi longtemps et qui est à 15 degrés au-dessus des normales saisonnières. Et donc face à cela, je veux saluer vraiment l'organisation du gouvernement, de l'ensemble des services, à la fois les soignants, les services de secours. Voilà, ce sont des moments plutôt de solidarité et de mobilisation qui doivent signer ces périodes. Et c'est ce qui est en train de se passer. Donc moi, je suis très reconnaissant à l'égard de l'ensemble des forces mobilisées. Et j'invite chacun à prendre soin de soi et prendre soin des autres.
1: À noter qu'à Paris, le préfet de police, Patrice Faure, a annoncé interdire la consommation d'alcool sur la voie publique dans la capitale à partir de midi. La vente d'alcool est également prohibée dès 18h. Et c'est une autre conséquence des fortes chaleurs. 50 000 clients sont privés d'électricité selon Enedis, le gestionnaire du réseau de distribution qui a déclenché hier la force d'intervention rapide électricité face à un risque d'incident élevé. Dans le reste de l'actualité, les pompiers ont arrêté leur recherche à Biarritz. Un bloc de falaise s'est effondré mercredi soir dans l'océan. Une personne est morte et un homme de 34 ans est toujours porté disparu. Et les opérations devraient être reprises par les services de la ville. Les résultats de la campagne de dépistage de stupéfiants au sommet de l'État, ils ne seront pas rendus publics selon l'entourage du Premier ministre. Les personnes contrôlées positives, elles, seront invitées à quitter leur fonction. Marie-Lise Léon, reconduite à la tête de la CFDT, la secrétaire générale du syndicat depuis 2023, a été réélue hier par le Bureau national. Et le bilan s'alourdit après ce violent séisme hier au Venezuela. Au moins 235 personnes sont mortes. Les recherches se poursuivent dans les décombres d'immeubles effondrés pour tenter de secourir des surveillants pris au piège. Et puis le football, les nouveaux rendez-vous pour les Bleus. L'équipe de France de foot affronte la Norvège ce soir lors de la troisième journée du Mondial. Le coup d'envoi sera donné à 21h depuis le stade de Boston aux États-Unis. Les Bleus qui jouent la première place du groupe I. Et pour Pierre Maturana, directeur de la rédaction du magazine SoFoot, cette première place c'est très importante. On l'écoute.
4: C'est un vrai test déjà, la Norvège. C'est à mon sens le vrai test des Bleus dans cette phase de groupe. La première place, elle est plus ou moins importante parce que elle peut vous offrir une partie de tableau plus ou moins facile, facile entre guillemets, parce que ça reste des très grosses équipes affrontées à partir des 16e. Mais surtout, il y a cette histoire, j'allais dire quasiment géographique, c'est-à-dire que si vous finissez premier, je crois que vous restez dans votre zone, alors que si vous finissez deuxième, vous allez vous taper des longs déplacements, vous allez devoir, je crois, aller à Miami ou des choses comme ça. C'est une contrainte en plus, et j'imagine que les Bleus vont vouloir s'éviter ça, quoi.
1: Un match qui se jouera sans Didier Deschamps. Le sélectionneur de l'équipe de France a dû rentrer en urgence en France après le décès de sa mère. France-Norvège, c'est à suivre ce soir à partir de 21h. Excellent début de journée à tous.
5: Merci Clémence, c'est l'actu de Clémence Lobary-FGL. Il est 8h35, la météo. Le département est sorti de la zone rouge canicule, mais reste tout de même en vigilance orange. La journée ce vendredi sera belle, ensoleillée sous des maximales de 32 à 36 degrés de la côte vers l'intérieur des terres. Et pour votre week-end, journée également ensoleillée demain samedi, avant une dégradation orageuse, une nouvelle, oui, en soirée. Et les maximales atteignant les 33 degrés sur la côte et jusqu'à 38 dans les terres. Dimanche, le temps redevient beau, sec et plus respirable avec une moyenne de 19 degrés au lever du jour et jusqu'à 30 l'après-midi.

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0: Aimer les gens, c'était Flo de la Vega sur FGL. 8h46, Clémentine.
1: Bélier, vous avez des projets plein la tête, mais ne vous précipitez pas sans jauger la situation dans sa globalité. Taureau, soyez vigilant et vous mettrez toutes les chances de votre côté pour que vos affaires se réalisent selon vos désirs. Gémeaux, vous avez les cartes en main, maintenant il faut les distribuer. Gardez vos atouts majeurs, ne les dévoilez pas pour le moment. Cancer, bonne forme, mais ne négligez pas votre santé pour autant en faisant des excès. Lion, trop de tension nerveuse nuit à vos activités, faites de la relaxation. Vierge, vous avez besoin de calme, de repos pour vous vider la tête de vos préoccupations professionnelles. Balance, vous êtes enclin à trouver un endroit isolé dans lequel vous ressourcez en compagnie de l'élu de votre cœur. Scorpion, ne laissez pas traîner les papiers administratifs que vous devez remplir. Sagittaire, ne soyez pas négligent. Remplissez vos obligations aujourd'hui même au lieu de les remettre à demain. Capricorne, un regain de nervosité est à prévoir. Faites des exercices de respiration pour vous décontracter. Verseau, Vénus entre dans votre 11e maison solaire. Acceptez toutes les propositions de sortie de vos complices. Poisson, Vénus vous invite à l'amour. Prenez le temps de vivre, de vous distraire en galante compagnie.

Elle aussi faisait partie de la grande fête des dernières océanes FGL à Biscaplage. C'était le 6 juin dernier. C'était Manon Lisa sur FGL. Il est 9h10. Allons faire un petit tour justement puisqu'on parlait de pêche avec Manon Lisa sur la côte avec un océan encore calme aujourd'hui. Une houle de 1 mètre, une eau qui tourne autour de 21, 22 degrés. Marée basse actuellement. Marée haute cet après-midi vers 15h30 avec un petit coef de 51. Voici Kungs maintenant sur FGL. Bonne matinée.

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0: 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Il est 9h. 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
1: À la une de l'actualité, c'est l'obus découvert à Mimizan qui a été détruit par les forces de l'ordre. On parlera également du centre de soins pour la faune sauvage à Puy-de-Sault qui tire la sonnette d'alarme. Et puis bon courage aux collégiens landais qui passent ce matin leur première épreuve de brevet.
0: 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Émilie Gébleu, bonjour.
1: Bonjour, bonjour à tous. L'obus découvert à Mimizan a été explosé après expertise. L'engin a été jugé trop dangereux pour être déplacé et a donc été détruit sur place. Un type de découverte qui reste relativement fréquent sur la façade atlantique, notamment après les tempêtes et les phénomènes d'érosion. Les autorités rappellent qu'en cas de découverte d'un objet suspect, il ne faut surtout pas le manipuler et prévenir immédiatement les secours ou les forces de l'ordre. À Puy-de-Sault, le centre de soins pour la faune sauvage Paloum est confronté à un afflux massif d'animaux en détresse depuis le début de la canicule. Face à cette situation, l'établissement a annoncé suspendre temporairement la prise en charge de certaines espèces d'animaux non protégées, comme les tourterelles, les merles, les grives, les palombes, les pies ou encore les geais. Une décision difficile pour l'équipe composée de seulement 2 soigneurs permanents, mais jugée nécessaire afin de continuer à assurer les soins des animaux déjà accueillis. Les salariés de la Mutualité Sociale Agricole, la MSA, étaient en grève ce jeudi dans toute la France. Un pot à rassemblement s'est tenu devant le siège de la MSA Sud-Aquitaine qui couvre les Landes et les Pyrénées-Atlantiques. Les syndicats dénoncent un projet de suppression d'environ 1000 postes au niveau national. Selon eux, ces réductions d'effectifs risquent de dégrader l'accompagnement des agriculteurs, des retraités et plus largement de l'ensemble des bénéficiaires des services de la MSA. Un mot d'encouragement pour les quelques 6000 collégiens landais de 3e qui débuteront ce matin les épreuves du brevet des collèges. Première étape avec l'épreuve de français. Malgré la chaleur annoncée ces derniers jours, des aménagements ont été prévus pour assurer le bon déroulement des examens. Bonne chance à tous les candidats.
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1: Ce soir, vendredi, à Dax, concert au profit de la Croix-Rouge dès 20h en l'église de Saint-Vincent-de-Xinte, l'initiative de l'amitié saint-pauloise. Opération Artistes en Ville à Dax, en centre-ville demain, samedi, mais également les 30 juillet, 2 août et 27 août, ainsi que le 24 septembre au parc botanique du Sahara, ce 19 septembre, et au Hall, ces 5 juin, 4 juillet et 4 septembre. Polyphonie à l'honneur à Bourricos-Pontinx, les Forges, ce samedi à 20h30 par la chorale de la Smala en La Chapelle. Ce week-end, Parc des Arènes de Saint-Vincent de Tyrosse, Festival des métiers d'art de Maestrit Art. Et puis la chorale Les Voix du Lac ce dimanche en l'église de Biscarrosse-Plage, dès 20h30, concert caritatif. Et enfin, à Dax ce dimanche, randonnée gourmande. Voilà pour l'essentiel de l'actualité. Excellente matinée à tous à l'écoute d'FGL.
2: Merci bien Émilie, c'était l'actu région d'Émilie Gébleu.
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2: Le département est sorti de la zone rouge canicule, mais reste tout de même en vigilance orange. La journée ce vendredi sera belle, ensoleillée sous des maxis de 32 à 36 degrés quand même. De la côte vers l'intérieur des terres. Pour votre week-end maintenant, journée également ensoleillée demain samedi avant une dégradation orageuse en soirée. Les maximales atteignant les 33 degrés sur la côte demain, jusqu'à 38 dans les terres. Et puis dimanche, le temps redevient beau, sec et plus respirable, avec une moyenne de 19 degrés au lever du jour et jusqu'à 30 degrés l'après-midi.
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0: Lobari, bonjour.
1: Bonjour à tous. EDF débloque 80 millions d'euros pour équiper rapidement les écoles de solutions de rafraîchissement. C'est l'annonce ce matin du ministre de l'économie Roland Lescure, alors que les établissements scolaires subissent aussi la chaleur. La moitié de l'enveloppe servira à financer plus de 100 000 équipements dans plus de 10 000 établissements, notamment des ventilateurs ou encore des climatiseurs mobiles. En attendant, il continue de faire très chaud. 61 départements sont en vigilance rouge canicule aujourd'hui. Les températures devraient atteindre sur une majeure partie du pays, 39 à 41 degrés attendus d'Auvergne-Rhône-Alpes à la Bourgogne-Franche-Comté. Un épisode caniculaire qui met sous tension les hôpitaux, notamment les services d'urgence. Le gouvernement a activé le niveau 3 du plan Orsan, qui porte la mobilisation du système de santé à son niveau le plus élevé. Les étudiants en médecine vont être autorisés et incités à rejoindre les centres d'appel du SAMU pour répondre aux patients. Et face à ces chaleurs, de nombreux événements sont impactés. À Paris, le We Run, course du PSG prévue ce week-end, est annulé. Plusieurs milliers de personnes étaient attendues dans la capitale, où la marche des fiertés pourrait également être annulée. Une marche des fiertés à Lyon prévue samedi a déjà été reportée à septembre. Et enfin, dans ce contexte, le gouvernement se réunit de nouveau. Une nouvelle réunion interministérielle de crise aura lieu à 16h cet après-midi. Dans le reste de l'actualité, les cours du pétrole reprennent leur chute ce matin après avoir augmenté de 2% suite à l'annonce d'une attaque d'un cargo par un projectile dans le détroit d'Ormuz. Le baril avoisine les 70 dollars. Les pompiers ont arrêté leur recherche à Biarritz. Un bloc de falaise s'est effondré mercredi soir dans l'océan. Une personne est morte et un homme de 34 ans est toujours porté disparu. Les opérations devraient être reprises par les services de la ville. Et puis le football, les Bleus disputent ce soir leur troisième match de la Coupe du Monde contre la Norvège, le dernier de la phase de groupe, c'est à 21h. La nuit dernière, on retiendra l'Équateur vainqueur surprise de l'Allemagne 2-1. Les Allemands étaient déjà qualifiés. Ça passe aussi pour la Côte d'Ivoire qui sort le Curaçao en s'imposant 2-0. Excellente matinée à tous.

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0: Et l'amour pour Amel Bent, ça se donne. 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
2: Bonjour à tous. L'équipe de France de foot vise la première place de son groupe au Mondial. Le stade Vélodrome change de nom et les volleyeurs français s'imposent dans la douleur. C'est l'actu sport du jour. La Coupe du Monde de foot, les Bleus visent la première place de leur groupe. Les Français disputent ce soir leur troisième match de la Coupe du Monde contre la Norvège, le dernier de la phase de groupe. Une victoire ou même un match nul leur assurerait la première place, synonyme d'un adversaire plus abordable en 16e. France-Norvège, c'est à 21h ce soir. Match qui se joue à Boston et qui est une nouvelle fois menacé par les orages. Au même moment, toujours dans le groupe I, le Sénégal affronte l'Irak. À suivre aussi la nuit prochaine les dernières rencontres des groupes H et G. Dans la poule H, un duel entre l'Espagne et l'Uruguay et le Cap-Vert joue contre l'Arabie Saoudite. Enfin, dans la poule G, la Belgique va tenter de se qualifier pour les 16e de finale face à la Nouvelle-Zélande, alors que l'Égypte sera opposée à l'Iran. La nuit dernière, les poules D, E et F ont livré leur verdict. Dans le groupe E, l'Équateur, vainqueur surprise de l'Allemagne 2-1, se qualifie pour les 16e de finale. Les Allemands étaient déjà qualifiés. Ça passe aussi pour la Côte d'Ivoire qui sort le Curaçao en s'imposant 2-0. Les éléphants pourraient retrouver les Bleus en 16e s'ils s'inclinent contre la Norvège. Enfin, dans le groupe D, les États-Unis qui étaient assurés d'être premiers de cette poule avant même le coup d'envoi ont été battus par la Turquie 3-2. Et puis l'Australie se qualifie malgré son nul 0-0 face au Paraguay. Le foot encore, ne dites plus Orange Vélodrome, mais Sepak Vélodrome. À partir du 2 juillet, le stade de l'Olympique de Marseille change de nom. Un nouveau contrat de naming avec la Caisse d'épargne Provence-Alpes-Corse a été signé. Le tennis, Hugo Humbert s'est qualifié pour les demi-finales du tournoi d'Eastbourne en battant son compatriote Quentin Alice hier en quart. Le Français affronte aujourd'hui le Britannique Jack Draper pour une place en finale. Le volleyball, l'équipe de France s'est imposée difficilement contre Cuba hier soir lors de la 6e journée de Ligue des Nations à Orléans. Les Bleus rejoueront demain contre la Serbie. Bonne journée.
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0: Le tout dernier son des Sombers sur FGL, c'était Homewrecker. Il est temps de retrouver tout de suite Marina.
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2: Dans le sud de la France, un chien nommé Bruce a vécu une aventure digne d'un film. Installé seul dans un kayak, l'animal a été emporté vers le large par le vent. Les témoins présents sur la côte ont rapidement donné l'alerte en voyant l'embarcation s'éloigner dangereusement. Les secours sont intervenus et ont réussi à récupérer le chien sain et sauf. Plus de peur que de mal pour ce navigateur involontaire qui est devenu une petite célébrité locale.
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0: 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Il est 10h. 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
1: À la une de l'actualité, c'est l'obus découvert à Mimizon qui a été détruit par les forces de l'ordre. On parlera également du centre de soins pour la faune sauvage à Puy-de-Sault qui tire la sonnette d'alarme. Et puis bon courage aux collégiens landais qui passent ce matin leur première épreuve de brevet.
0: Le journal de la Région des Grands Lacs, du Pays Montois, du Grand Dax et de la Côte Landaise. Émilie Gébleu, bonjour.
1: Bonjour, bonjour à tous. L'obus découvert à Mimizon a été explosé après expertise. L'engin a été jugé trop dangereux pour être déplacé et a donc été détruit sur place. Un type de découverte qui reste relativement fréquent sur la façade atlantique, notamment après les tempêtes et les phénomènes d'érosion. Les autorités rappellent qu'en cas de découverte d'un objet suspect, il ne faut surtout pas le manipuler et prévenir immédiatement les secours ou les forces de l'ordre. À Puy-de-Sault, le centre de soins pour la faune sauvage Paloum est confronté à un afflux massif d'animaux en détresse depuis le début de la canicule. Face à cette situation, l'établissement a annoncé suspendre temporairement la prise en charge de certaines espèces d'animaux non protégées, comme les tourterelles, les merles, les grives, les palombes, les pies ou encore les geais. Une décision difficile pour l'équipe composée de seulement 2 soigneurs permanents, mais jugée nécessaire afin de continuer à assurer les soins des animaux déjà accueillis. Les salariés de la Mutualité Sociale Agricole, la MSA, étaient en grève ce jeudi dans toute la France. Un pot à rassemblement s'est tenu devant le siège de la MSA Sud-Aquitaine qui couvre les Landes et les Pyrénées-Atlantiques. Les syndicats dénoncent un projet de suppression d'environ 1000 postes au niveau national. Selon eux, ces réductions d'effectifs risquent de dégrader l'accompagnement des agriculteurs, des retraités et plus largement de l'ensemble des bénéficiaires des services de la MSA. Un mot d'encouragement pour les quelques 6000 collégiens landais de 3e qui débuteront ce matin les épreuves du brevet des collèges. Première étape avec l'épreuve de français. Malgré la chaleur annoncée ces derniers jours, des aménagements ont été prévus pour assurer le bon déroulement des examens. Bonne chance à tous les candidats.
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1: Ce soir, vendredi, à Dax, concert au profit de la Croix-Rouge dès 20h en l'église de Saint-Vincent-de-Xinte, l'initiative de l'amitié saint-pauloise. Opération Artistes en Ville à Dax, en centre-ville demain, samedi, mais également les 30 juillet, 2 août et 27 août, ainsi que le 24 septembre au parc botanique du Sarra, ce 19 septembre et au Hall, c'est 5 juin, 4 juillet et 4 septembre. Polyphonie à l'honneur à Bourricos-Pontinx, les Forges, ce samedi à 20h30 par la chorale de la Smala en La Chapelle. Ce week-end, parc des arènes de Saint-Vincent de Tyros, festival des métiers d'art et de Maestrit Art. Et puis la chorale Les Voix du Lac ce dimanche en l'église de Biscarrosse-Plage, dès 20h30, concert caritatif. Et enfin, à Dax ce dimanche, randonnée gourmande. Voilà pour l'essentiel de l'actualité. Excellente matinée à tous à l'écoute d'FGL.
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0: tout avec Laurine sur FGL. Bonne matinée avec nous en ce vendredi 26 juin, il est 10h15.
1: 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Bonjour.
2: Bonjour à tous. 55 personnes sont mortes noyées depuis le début de la canicule. C'est l'annonce ce matin de la ministre des Sports, Marina Ferrari, la ministre qui évoque un bilan dramatique. Plus de la moitié des décès ont lieu dans des endroits non autorisés ou non surveillés. La canicule qui continue, 61 départements sont en vigilance rouge aujourd'hui, mais 11 départements de l'ouest et du sud-ouest sont passés de l'alerte maximale à l'orange. Les températures devraient tout de même rester très chaudes sur une majeure partie du pays. La chaleur qui sature notamment les hôpitaux. Le gouvernement a activé le niveau 3 du plan Orsan qui porte la mobilisation du système de santé à son niveau. Le plus élevé.

durant l'épreuve afin de s'aérer et de se rafraîchir. Dans le reste de l'actualité, la Russie annonce avoir abattu 660 drones ukrainiens durant la nuit, dont une quarantaine en direction de Moscou. Il s'agit d'un des plus grands nombres depuis le début de ce conflit. Ces derniers mois, l'Ukraine a intensifié sa campagne de frappe de drones à longue portée contre la Russie. Stéphane Plaza, jugé en appel aujourd'hui. L'agent immobilier et ex-animateur de télévision est accusé de violence conjugale par deux de ses ex-compagnes. Il avait été condamné en février 2025 à un an de prison avec sursis. Il avait fait appel. Et puis on termine avec la Coupe du Monde de football et la première place de leur groupe dans le viseur des Bleus. Les Français disputent ce soir leur troisième match contre la Norvège, le dernier de la phase de groupe. Une victoire ou même un match nul leur assurerait la première place. France-Norvège, c'est à suivre ce soir à partir de 21h. Excellente matinée à tous. 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
1: Et on démarre avec ce vendredi soir, ce soir, concert au profit de la Croix-Rouge de Dax des 20h, c'est en l'église Saint-Vincent. Ce week-end, parc des arènes de Saint-Vincent de Tyros, festival des métiers d'art de Maestri d'art, où 1800 visiteurs sont espérés, 130 artisans d'art et de métiers différents, et 5 concerts et repas musicaux, sous réserve évidemment, côté temps. Concert caritatif par la chorale Les Voix du Lac, c'est ce dimanche en l'église de Biscarrosse-Plage, dès 20h30. À Lu, samedi 4 juillet prochain, ça sera la 4e édition de la journée des lutins, avec atelier de sensibilisation à l'environnement, du cirque en plein air, découverte des abeilles, des chasses au trésor et plein d'autres animations. À Rennes de Mont-de-Marsan pour finir, concert de Nadao, ce sera le 20 août, et puis les artistes Héloïse, Jans et Kinvé le lendemain.
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1: Et on commence avec ce soir sur TF1, le grand bêtisier. Sur France 2, Capitaine Marlowe, France 3, Sylvie Vartan, vous et moi. Sylvie Vartan se livre sans détour à Augustin Trapenard à l'occasion de sa tournée d'adieu au public. Enfant bulgare contrainte à l'exil, elle devient une figure majeure en France. 64 ans de carrière, près de 50 albums, 40 millions de disques vendus et plus de 2000 couvertures de magazines jalonnent son parcours. Première femme à chanter du rock dans les années 60 aux côtés de Johnny Hallyday, elle incarne une jeunesse en pleine mutation. Elle traverse drames et épreuves, se réinvente constamment, passant du rock à la variété internationale. Canal, dossier 137, M6, la Coupe du Monde de football, Norvège, France. Gulli, le trésor du petit Nicolas, TF1, série film New York, unité spéciale, et sur TMC, Spice Girls, 30 ans de rumeurs, secrets et scandales. Voilà, je vous laisse faire votre choix et par avance, une excellente soirée devant votre télévision.
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0: 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Bonjour.
1: Bonjour à tous. La chaleur a raison des événements culturels. À Paris, la préfecture de police va interdire le festival Solidays et la marche des fiertés s'ils ne sont pas annulés par les organisateurs. Déjà hier, on a appris l'annulation du We Run, une course organisée par le PSG et prévue ce week-end. Il s'agit d'éviter de surcharger les services de santé. Et d'ailleurs, Sébastien Lecornu lance un appel à la responsabilité individuelle. Le Premier ministre qui a posté un long message sur X. Il exhorte ainsi à stopper les activités sportives en cette période de canicule. Un épisode caniculaire qui met en effet sous tension les hôpitaux. Le gouvernement a activé le niveau 3 du plan Orsan qui porte la mobilisation du système de santé à son niveau le plus élevé. Les étudiants en médecine vont être autorisés et incités à rejoindre les centres d'appel du SAMU pour répondre aux patients. La chaleur qui n'épargne pas non plus les écoles. L'EDF débloque ainsi 80 millions d'euros pour les équiper rapidement de solutions de rafraîchissement. C'est l'annonce ce matin du ministre de l'économie Roland Lescure. La moitié de l'enveloppe servira à financer plus de 100 000 équipements dans plus de 10 000 établissements. Autre conséquence des fortes températures, 46 000 foyers étaient toujours privés d'électricité ce matin, notamment dans les Yvelines ou encore en Gironde. En attendant, il continue de faire très chaud. 61 départements sont toujours en vigilance rouge canicule aujourd'hui. Les températures qui devraient atteindre sur une majeure partie du pays 39 à 41 degrés d'Auvergne-Rhône-Alpes à la Bourgogne-Franche-Comté. Dans le reste de l'actualité, le plan d'évacuation du détroit d'Ormuz suspendu en cause d'une attaque dans le golfe d'Oman. Selon l'agence de sécurité maritime britannique, un cargo a été touché à tribord par un projectile non identifié. Les 18-19 ans sont de plus en plus nombreux à déposer des dossiers de surendettement. Leur part qui atteint désormais 15% au premier trimestre, selon un rapport publié par l'Observatoire de l'inclusion bancaire. Et puis le foot, l'équipe de France joue ce soir son dernier match de phase de groupe de la Coupe du Monde. Les Bleus qui affrontent la Norvège, une victoire ou même un nul leur permettrait de prendre la première place du groupe. C'est à suivre à partir de 21h. Excellente fin de matinée à tous.
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0: L'amour, ça se donne. Amel Bent sur FGL, vendredi 26 juin. Elle est les Bleus ce soir et elle est le reportage maintenant. Il est 11h15.
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2: Budget participatif citoyen 2026 bis carrossé. Attention, vous n'avez que jusqu'au 3 juillet pour voter pour 3 des 9 projets présélectionnés par la ville et son jury. Projet ce jour, construire une passerelle pédagogique et contemplative au lac Latécoère en présence des deux jeunes porteurs, élèves de 6e du collège Mandela, Martin Favre et Amaury Labatte. Bonjour jeunes gens et merci d'être ici pour défendre votre idée, mais de quoi s'agit-il précisément ?
3: Il s'agit d'une passerelle qui sera au bord du lac de Latécoère pour contempler le coucher de soleil, la faune et la flore. Il y aura des panneaux explicatifs et des jumelles pour pouvoir contempler d'un peu plus près les cygnes et potentiellement les hydravions qui se posent le soir.
2: Il faut préciser que vous êtes deux pêcheurs, deux petits pêcheurs qui apprécient la nature. L'idée de départ, elle vient d'où ? Quand vous vous êtes dit, à un moment donné, ça serait bien qu'il y ait ce genre de site pédagogique, de lieu ?
3: C'est en cours de MC avec le collège Nelson Mandela, avec la classe de 6e C. Et c'est la prof de MC qui nous a dit qu'il faudrait présenter un projet pour le présenter au budget participatif. Et avec mon copain Amaury, on s'est dit pourquoi projet ? Pour le présenter au budget participatif. Et avec mon copain Amaury, on s'est dit pourquoi pas essayer de

0: Ross, et ça servira aussi à décoller les personnes de leurs écrans et de sortir prendre l'air le soir quand il fait un peu plus frais.
1: Est-ce qu'on se sent des enfants différents quand on aime la pêche, quand on aime la nature, quand on aime surtout le lieu où on habite? Est-ce qu'on se sent un petit peu à contre-courant des autres qui ont votre âge?
2: Oui, parce que t'es avec la nature, parce que c'est rempli de nature, il y a les animaux, il n'y a pas que des méchants, et c'est bien de découvrir la faune et la flore, parce qu'on peut voir de belles choses que nous offre la nature.
1: Ce projet a été revu à la baisse parce qu'au départ, vous aviez d'autres ambitions encore plus importantes.
0: Au départ, on voulait faire un long ponton, mais la mairie a dit que ce serait beaucoup trop cher à faire. Donc on a modifié un peu notre projet pour en arriver à une passerelle contemplative.
1: Martin, je me tourne vers toi parce que chaque projet a un coût. Ce projet, il a un coût de combien ?
2: De 15 000 euros environ.
1: Qu'est-ce qu'on y met dans ces 15 000 euros ? C'est quoi qui coûte si cher ?
2: C'est que ça rentre dans l'eau, ça coûte beaucoup plus cher. Et c'est pour ça du coup qu'on a changé, que la mairie a changé. Ils nous ont dit de changer et on a dit que ça allait être sur du sable et peut-être toucher un peu d'eau, mais pas vraiment beaucoup. Mais on aura quand même la vision sur le lac, la Técoère, même sur le sable.
1: Je pense que vos amis, vos copains, vos copines vous envient un petit peu en disant « Tiens, ils ont proposé un projet, ils ont pourtant le même âge que moi, 12 ans. Ça a changé, ça change quelque chose dans les relations que vous avez avec les autres, avec les adultes, avec vos parents peut-être aussi ?» Parce que la fierté, c'est aussi la fierté des parents qui se dégagent de voir ses enfants proposer un tel projet et d'autant plus écologique.
0: Bah, notre professeure d'EMC, quand on lui a dit qu'on était retenus, elle a été vraiment heureuse parce que c'est la première fois qu'elle voyait qu'on arrivait, qu'on était investis à essayer de le réaliser.
1: Alors on rappelle qu'on reçoit derrière ce micro Martin et Amaury, deux jeunes biscarrossés, Martin Favre et Amaury Labatte, élèves de 6e au collège Mandela de Biscarrosse, âgés de 12 ans, ancien élève de l'école de la plage, on va quand même le préciser. Qu'est-ce qu'il faut faire pour que vous arriviez finalement dans les projets retenus? Il faut voter, mais de quelle façon, Martin?
2: Normalement, on a distribué quelques flyers à l'office de tourisme ou dans quelques rues. Et il y a juste à scanner le QR code ou à prendre les petites écritures qu'on a mis en gras et le mettre sur Google. Et ça vous envoie directement sur le site pour voter. Et vous devez voter sur 3 projets. Et après, ça va être comptabilisé, mais il faut être que biscarrossé, je crois, pour que ça soit comptabilisé.
1: Imaginons que ce projet soit retenu, qu'est-ce qui va se passer après? On vous voit y aller avec votre canne à pêche, aller peut-être contempler ceux qui vont en profiter. On ne pourra pas tout faire là-dessus.
0: Logiquement, si c'est au bord pour pêcher, ça serait un peu compliqué parce que les poissons sont plus dans les profondeurs. Donc la pêche, ça sera pour ceux qui voudraient essayer, mais ça serait un peu compliqué. Mais oui, on ira souvent pour voir notre projet qui a été réalisé, si jamais il a été réalisé.
1: S'il est réalisé, qu'est-ce que ça va changer pour toi, Martin?
2: C'est une fierté pour moi, parce que mettre quelque chose à Biscarrosse qui est fait par moi et à Maury, ça donne un peu une fierté de se dire ça c'est moi qui l'ai fait et ça va rester pendant peut-être très longtemps.
1: Étonnés tous les deux aujourd'hui que vous soyez arrivés jusqu'au bout de ce projet ou presque?
0: J'espérais qu'on soit pris et quand Martin me l'a annoncé, j'étais vraiment heureux que le projet soit retenu. Du coup là on croise les doigts pour qu'on soit pris.
1: Vous allez me rassurer tous les deux et on va terminer là-dessus. Vous avez 12 ans, dans 2-3 ans vous serez un petit peu plus âgé, à l'adolescence. Ce projet, cette passerelle, c'est pas pour faire la fête, c'est pas pour amener des filles sur place
2: Non, surtout on va pas fumer, il faut pas jeter les mégots parce que c'est en bois, parce que ça peut brûler. Et pas faire les fous parce qu'il peut y avoir des dangers sur cette passerelle, se prendre des écharges, domper. Et tout ça, donc faut pas faire les fous et je sais pas, ramener des filles, peut-être si.
1: Ah, peut-être.
0: Je sais pas, je sais vraiment pas.
1: Et puis leur dire que vous avez fait quand même, que vous êtes à l'origine de cette passerelle, ça c'est assez ballot.
2: Oui, ça peut donner un avantage.
1: Ouais, je vois quand même vos sourires à tous les deux. Allez, on vote pour vous en allant sur ce lien.

0: ou en scannant tout simplement le code qui se trouve sur les affiches, puisque c'est votre communication. Merci Martin et Amaury, et bonne chance.
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1: Le chiffre du jour, 346 000 euros. Le parc du Palais de Blenheim en Angleterre est un chef-d'œuvre d'architecture paysagère du 18e siècle qui entoure l'une des plus grandes demeures du pays. Mais il recelait un autre trésor, 8 fois plus ancien et qui avait été utilisé comme simple pot de fleurs. Avec la profusion de références à l'art antique qui caractérise l'architecture du 18e siècle, il pouvait effectivement passer inaperçu. Sauf qu'il s'est avéré que ce récipient de marbre orné d'un superbe bas-relief était partiellement composé d'une œuvre d'art romaine authentique. Ce parterre de fleurs, dont la forme évoque une baignoire, avait déjà été remarqué à plusieurs reprises comme une très belle pièce évoquant l'Antiquité. Le bas-relief sur ses flancs a d'ailleurs été esquissé dans les croquis datant de la Renaissance, puis le récipient a été mentionné dans l'ouvrage « Ancien Marble is Great Britain » publié en 1882. Mais il a fallu la visite d'un expert en antiquité en 2016, puis une longue enquête de la part des conservateurs du palais pour démontrer que la plaque de marbre était authentique et valait une véritable fortune. Celle-ci et tout ce qu'il reste d'un authentique sarcophage romain antique datant du 3e siècle de notre ère. Or, depuis au moins 200 ans, elle ornait une jardinière, tout ce qu'il y a de plus ordinaire, et semble bien avoir été utilisé comme décoration pour une fontaine. Avant cela, le panneau a été détaché pour analyser et restaurer dès 2017, et autant vous dire que cela vaudrait aujourd'hui 300 000 livres, soit 346 000 euros, d'où notre chiffre du jour.
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0: jamaïcaine, bam bam, c'était Ugel et Soto sur Ugel. Oui, ambiance de fou, chaleur, chaleur. Comme si on n'avait pas eu assez, non mais ça va pas la tête. Dans quelques minutes, il sera midi, l'heure du journal Région avec Hervé Delrieux. Et puis nous, on se retrouvera demain pour passer ce samedi ensemble. En attendant, je vous laisse avec Marina. Passez un beau week-end.
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2: Pour illuminer le teint sans dépenser une fortune, mélangez une cuillère de miel avec une cuillère de yaourt nature. Appliquez la préparation sur le visage propre pendant 15 minutes avant de rincer à l'eau tiède. Le miel aide à hydrater tandis que le yaourt apporte douceur et éclat. Cette recette simple convient particulièrement aux peaux ternes ou fatiguées. Réalisée une fois par semaine, ce soin peut contribuer à rendre la peau plus lumineuse et plus confortable.
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0: Il est midi. 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Votre météo landaise.
1: Vigilance orange pour canicule toujours, même si on respire un peu plus. Attention tout de même, il fera chaud ce week-end malgré une baisse des températures. Comptez en moyenne 30 degrés sur le littoral landais, jusqu'à 35 dans les terres.
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1: À la une de l'actualité, après la canicule, place à l'orage. Plusieurs incendies recensés dans les Landes en raison des impacts de foudre. C'est également le nouveau village saisonnier à Biscarrosse-Plage qui sera inauguré mercredi prochain. Et puis après une décennie, c'est le retour du marché nocturne à Dax. On en parlera dans ce journal.
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2: Émilie Gébleu, bonjour.
1: Bonjour, bonjour à tous. Une maison touchée par la foudre à Peyrorade. Un incendie s'est déclaré la nuit dernière au premier étage d'une habitation de 170 mètres carrés après un impact de foudre. Le feu qui a percé la toiture a été maîtrisé par les sapeurs-pompiers. Les deux occupants sont indemnes. Ils ont été relogés par des proches. Plusieurs départs de feu après des orages, des incendies provoqués par des impacts de foudre se sont déclarés dans le secteur de Luglon. Les sinistres répartis sur un rayon d'environ 5 km ont nécessité l'intervention des secours dans des zones difficiles d'accès. Les sapeurs-pompiers qui sont intervenus également sur plusieurs incendies de végétation. À Escourse, 1000 mètres carrés d'herbes sèches ont brûlé en bordure de l'autoroute. À Saint-Jour de Maremne, un feu d'herbe et de fougères a détruit 1450 mètres carrés. Enfin, à Arru, un impact de foudre est à l'origine d'un incendie ayant parcouru 850 mètres carrés dans une coupe rase. Tous les sinistres ont rapidement été maîtrisés par les secours. Biscarrosse inaugure mercredi prochain son village des travailleurs saisonniers à Biscarrosse-Plage. Ouvert depuis juin, il propose 30 emplacements pour mobil-homme, 12 places pour van aménagées afin de faciliter le logement des salariés saisonniers. Un projet destiné à soutenir l'emploi local et l'activité touristique, financé notamment par la ville, la communauté de communes et la région Nouvelle-Aquitaine. Ce soir, 19h, rencontre citoyenne avec Gabriel Attal, rooftop du centre culturel Hamas de Sanguinet. Et ce, juste avant le meeting que tiendra le secrétaire général de Renaissance demain samedi, à l'occasion des Estigem qui se déroulent sur le territoire. Dans le Grand Dax, des travaux de rénovation vont être engagés sur la piste en crête de la digue entre le bois de Boulogne et Sobagnac. À partir de lundi et jusqu'au 10 juillet, plus de 3,5 km de piste seront entièrement remises à neuf pour les piétons et les cyclistes. Durant toute la durée du chantier, la zone concernée sera fermée à la circulation des usagers.
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1: On commence avec le surf et l'élite du surf junior européen attendu début juillet à Cap-Breton. Du 3 au 5 juillet, la plage de la Santocha accueillera le Quicksilver and Roxy Junior Pro à Cap-Breton, unique étape française du circuit européen junior de la World Surf League. 64 garçons et 32 filles de moins de 21 ans s'affronteront sur les vagues landaises pour tenter de décrocher leur qualification aux finales mondiales. Plusieurs jeunes talents, dont des surfeurs landais, invités grâce à des wild cards, participeront à cette compétition qui révèle chaque année des champions de demain. Étape du championnat de France série 2 de beach volley ce week-end à Biscarrosse-Plage. Une quarantaine d'équipes féminines et masculines venues de toute la France vont s'affronter sur le sable de la plage sud. Un rendez-vous sportif devenu emblématique pour la station organisée depuis maintenant 30 ans. Aurélie Presti, présidente du Biscarrosse Olympique Volleyball.
3: On a commencé à l'époque du Bisca Beach en 96 ou 97 sur des terrains qui étaient à l'église de Biscarrosse-Plage. Où on a fait des grosses étapes de championnat de France et aussi on a accueilli des équipes internationales, donc on sait faire. C'est toujours le même noyau d'équipes de bénévoles sur le beach. Et donc c'est un petit cahier des charges que l'on complète au niveau de la Fédé et après c'est des bénévoles, c'est les habitudes d'un Michel Beyris qui est notre président de commission et qui assure vraiment la partie sportive. Donc voilà, c'est aussi une habitude. Donc maintenant on est bien rodé.
1: Une étape particulièrement attendue par les joueurs puisque elle fait chaque année le plein de participants. Un succès aussi pour les organisateurs qui s'attache à faire perdurer l'histoire du beach volley à Biscarros, une discipline déjà fortement ancrée sur le territoire.
3: On a eu la chance d'accueillir Cécile Rigaud, qui était une joueuse avec un gros palmarès en salle de volley, mais aussi un beau palmarès en beach, puisque ça a été la première joueuse française qui a été aux Jeux Olympiques en 2000 à Sydney. Et qui fait une belle 7e ou 9e place. Donc c'est historique et depuis, il n'y a pas eu un meilleur résultat en France. Et donc elle est venue à Biscarros s'entraîner dans les années, enfin pour les JO de 2000. Donc voilà, nous on a gardé cette trace et puis on la remercie beaucoup parce que on a beaucoup de jeunes qui se sont mis au beach derrière ça. Et on a d'ailleurs une équipe locale fille qui sera là samedi et dimanche pour essayer de garder le titre qu'elles ont eu l'année dernière sur ce même série 2.
1: Et la compétition est ouverte au public samedi et dimanche avec des infrastructures pensées pour accueillir les spectateurs dans de très bonnes conditions.
3: Il va y avoir des gradins avec des tentes ombragées parce qu'on pense que même si on espère vraiment que les températures vont bien descendre pour qu'on puisse organiser le tournoi comme il faut. Mais oui, on a des gradins qui sont vraiment face au terrain, donc on est très en proximité avec les joueurs et on a un speaker qui sera là aussi, qui connaît très bien le beach et qui connaît très bien les joueurs, donc qui va pouvoir animer sur ces deux jours les matchs, expliquer aussi aux novices comment se passe le beach volley, les règles notamment et de jeu. Voilà.
1: Un événement d'avant-saison qui sert aussi de vitrine pour le Biscarros Olympique Volleyball qui multiplie les rendez-vous sportifs à destination des estivants comme des locaux.
3: Donc une fois que le tournoi est passé, juillet-août, on anime les mardis, jeudi, samedi à partir de 16h des tournois pour les estivaux et pour toute personne qui aurait envie de venir essayer ou jouer, se faire plaisir au beach. Et également, on accueille les jeunes qui sont au PRJ ou au centre aéré sur des dates convenues ensemble pour un petit peu leur faire une petite distraction sportive pendant l'été.
1: Et rendez-vous donc ce samedi dès 8h30, plage sud, pour les plus curieux.
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1: Et puis le marché nocturne fait son grand retour à Dax après 10 ans d'absence. Cet événement estival renaîtra le samedi 25 juillet sur la place des Halles et son esplanade. De 19h à minuit, producteurs locaux, artisans, créateurs, food truck ou encore animations musicales seront au rendez-vous. Au programme notamment la banda Mixage Band, une démonstration de danse avec Dynamite et un concert rock du groupe Eratum Inc. L'accès sera libre et gratuit pour le public. Voilà pour l'essentiel de l'actualité. Retrouvez après la pub votre rendez-vous rugby présenté par Hervé Delrieux et aux côtés de Ghislain Berthélémy et Jean-François Boulagnon.
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5: À moi. Tu préfères avoir un lave-linge tout neuf mais qui rend toutes les chaussettes célibataires?
6: Ah ouais, non, pas cool ça.
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28: Sorti du frigo, Jean-François Boulagnon nous a rejoint car oui, on fait attention à nos chroniqueurs chaque vendredi. Il faut qu'ils se déshydratent donc de façon naturelle, sans faire de bruit. On vous a donné un petit peu d'eau quand même, Jean-François, bonjour.
29: Bonjour, c'est un plaisir de vous retrouver après ces longues semaines.
28: Merci, on a eu peur pour vous. Hein.
29: On s'est habitué au professionnalisme de Julien, mais on va faire avec vous.
28: Il y a le professionnalisme de Ghislain Berthélémy ici présent depuis de nombreuses décennies. Grand maître de l'Ovalie, c'est exactement ce que vous m'avez demandé avec le chèque qui va avec, de dire en ce début d'émission, mon cher Ghislain. Je vous ai présenté de façon valorisée.
30: Oui, je sais qu'il n'y a pas à vous pousser. Je voudrais rebondir sur ce que vous avez dit avant. C'est vrai qu'on se déshydrate. Moi, je viens de perdre 3 kilos. Je ne sais pas qui les a pris autour de la table. Je dirais.
28: Oui, il y en a d'autres qui ont coché des cases à la naissance.
29: Elle démarre très
28: sur le gabarit, mais pas sur le reste.
29: Revenons rugby, messieurs.
28: Bien sûr, on va parler de cette fameuse finale, puisque c'est aujourd'hui la DER. Mais c'est la DER de la finale, du top 14, entre Toulouse et Montpellier. C'est ce samedi, à partir de 21h, messieurs. En demi-finale, rappelons les demi-finales, Toulouse a atomisé le Racing sur le score de 71-17, tandis que Montpellier a eu un petit peu plus de mal et qui a battu le Stade français 25-15. Toulouse est-il le grand favori de cette finale? On peut penser que oui, mais vous avez des arguments pour dire oui ou non, mon cher Ghislain.
30: Bien entendu, on doit dire, on peut penser que oui.
28: Pardon. Ça, c'est normal, c'est la chaleur. Je ne sais pas si on va arriver à tenir toute l'émission, mais on va le faire.
30: on peut dire que oui sur le papier, parce que Toulouse, c'est Toulouse. On l'a répété assez souvent ici qu'ils n'ont pas une équipe, deux équipes, ils en ont au moins trois. Quand on voit comment ils ont atomisé le Racing en demi-finale, quand même marqué 71 points pour 17 à l'adversaire, c'est quand même assez exceptionnel.
28: Ça pique en demi-finale.
30: Le Stade toulousain qui a pu gérer son effectif et se reposer puisqu'il était déjà qualifié à l'avance, donc il a pu faire tout ce qu'il fallait pour que son équipe arrive prête. Alors, Sur le terrain, oui, mais quand on voit aussi la copie qu'ils ont rendue contre le Racing, effectivement, on ne peut que les donner favoris. Mais ils ont quand même, à mon sens, une part de réussite. Hein, tout ce qu'ils ont tenté, ils l'ont réussi.
28: Une part de réussite, 71 points quand même.
30: Mais, comment dirais-je, une victoire, ça se construit petit à petit. Il suffit que l'adversaire, comme ça a été le cas du Racing, ne concrétise pas ses temps forts. Et qu'à l'inverse, Toulouse concrétise
28: les siens. Et puis dans la tête, ça va plus.
30: Tout de suite, l'écart se crée. L'adversaire ne prend plus les points au pied, donc il accumule du retard. Et pendant ce temps, l'autre qui est serein continue à avancer. Quoi.
28: Ça me fait penser à une demi-finale de Coupe du Monde de football. Brésil.
29: Oui, Brésil-Allemagne.
28: Brésil-Allemagne, voilà. Où les Brésiliens donc prennent un coup sur le casque avec deux buts ou trois buts d'affilée.
29: Trois buts en 7 minutes.
28: Et se retrouvent complètement anesthésiés sur le terrain. On est proche finalement de ce genre de...
30: Mais sans aller trop loin, il suffit de se rappeler la finale du top 14 entre Toulouse et Bègles il y a peu de temps, il y a deux ans je crois, où ils avaient pris 50 points. Voilà, donc...
29: Moi ce qui me frappe en fait, c'est que les équipes qui sont obligées de passer par les barrages, il y a un match en plus, voire deux, et qu'ils arrivent, ils s'écroulent la plupart du temps.
28: Est-ce qu'on peut penser que c'est une fatigue, on va dire, physique, due aux deux matchs supplémentaires que certaines équipes font pour arriver à ce dernier carré.
30: Mais je pense que déjà il faut souligner que le Racing il n'a pas été fringant tout au long de la saison.
29: Hein. Non, mais à la fin ils ont.
30: Il n'y a que les derniers matchs où ils se sont repris ou d'ailleurs ils ont montré que je crois que c'était contre La Rochelle que leur présence n'était
29: contre Clermont contre La Rochelle
30: que leur présence n'était pas usurpée.
29: Ils sont tellement forcés pour être dans les six qu'ils arrivent, ils font les deux matchs supplémentaires, ça fait 8 semaines qu'ils jouent et ils arrivent et ils s'écroulent. Ils ont plus la force. Ça a été pareil pour Bordeaux-Bègles il y a 2 ans.
28: J'allais vous dire c'est pareil pour Clermont depuis une vingtaine d'années. Où ils s'écroulent parce qu'ils forcent tellement qu'ils n'arrivent jamais à décrocher le bonus.
29: On parle d'une équipe qui a gagné 2 fois donc le championnat de France depuis 2010 tout de même. Hein. Restons sérieux.
28: Justin.
30: Oui, alors donc le Racing, le visage qu'a montré le Racing, c'est le visage qu'ils ont montré tout au long de la saison et non pas le visage des derniers matchs. Oui, alors donc le Racing, le visage qu'a montré le Racing, c'est le visage qu'ils ont montré tout au long de la saison et non pas le visage des derniers matchs.

0: Oui. Alors, moi, mon avis, c'est que Toulouse, Montpellier, l'équipe en face qui peut leur poser le plus de problèmes. D'un côté, on a le mouvement, de l'autre, on a la collision. Et Montpellier, ils ont un pack énorme. Ils ont battu Toulouse cette année, hein. Donc le match est pas fait pour moi, hein. Ils ont un paquet d'avant qui est incroyable. Et si Toulouse est pris devant, c'est pas sûr que ce soit aussi simple que ça. Voilà. Mais Toulouse reste le favori pour moi. Voilà.
1: On va y revenir d'ailleurs sur les forces en présence dans quelques instants. Montpellier a eu plus de difficultés à se défaire du Stade français. On rappelle le score, Ghislain, 25 à 15.
2: Oui, c'était pas la même situation. C'était deux équipes qui avaient sensiblement le même profil, hein, Montpellier et le Stade français. Mais les Montpelliérains, ils ont fait valoir leur forte conquête en mêlée surtout. On a vu qu'ils ont été capables d'avoir une première ligne conquérante et d'avoir une première ligne remplaçante qui a maintenu la même intensité. Ça a beaucoup posé de problèmes. Et puis, ils ont une défense également très efficace. Ça, on le sait depuis le début de la saison. Ça a été comme ça toute la saison. Tellement efficace que Galtier avait envisagé de prendre Doumerou, l'entraîneur de la défense de Montpellier, pour lui faire intégrer l'équipe de France. Bon, ça se fera pas, mais ça veut dire par là.
1: C'est une référence, oui.
2: Oui, ça veut dire par là que pour lui, c'est une référence en tant qu'organisateur de la défense.
1: Alors, quatrième Brennus consécutif pour le Stade toulousain, oui ou non? Le sixième, ça serait de cette génération. Les chiffres parlent, Toulouse fait office de véritable ogre de monstre.
0: Oui, puis ils ont la chance, comme vous le dites, d'avoir trois équipes. Ils ont la chance d'avoir pu se reposer pendant que les autres faisaient des barrages. Ils ont été privés de Coupe d'Europe aussi, puisqu'ils ont été battus par Bordeaux. Ils arrivent, ils sont en pleine forme.
1: C'était pas volontaire, ça, quand même. Enfin bon, on suppose que face à l'UBB, non. On n'a pas lâché quand même une compétition
2: pas
1: majeure
2: tout,
1: telle que
2: tout.
1: Celle-ci, quoi.
2: Pas du tout, bien sûr.
0: Mais c'est la deuxième année où ça arrive, et ils sont en pleine forme. Voilà, donc oui, ils sont grands favoris de la finale. Hein.
2: Oui.
0: Mais en face, même, c'est une équipe de revanchards. D'accord, il y a même des repris de justice, Aouas, Oupt-Pakin.
1: On vous a toutes les semaines, c'est pas pour autant que la chronique perd de sa valeur. Et vous avez droit à une deuxième chance, mon cher Jean-François Boulognon.
0: Non, c'est un pack qui est assez exceptionnel, il faut le dire. Galtier a même envie de récupérer Aouas et finalement on lui a interdit parce qu'il donne une mauvaise image. C'est un mec qui a tapé sa femme, voilà. Mais ces joueurs-là, c'est un vrai pack qui peut poser problème à Toulouse. C'est vraiment...
1: Alors, quels arguments, en résumé, messieurs, quels arguments?
2: Je voudrais juste en terminer avec Toulouse. C'est quand même pas le hasard s'ils sont là, parce que quand on regarde les statistiques, elles vont toutes dans leur sens, que ce soit en attaque ou en défense. Et ils ont, on l'a dit tout à l'heure, le plus bel effectif de la compétition. Oui. La majorité des joueurs de l'équipe de Toulouse sont internationaux, souvent en équipe de France, et puis ce sont des joueurs qui ont du métier, qui ont l'expérience de ces moments-là, puisque comme vous venez de le rappeler, c'est quand même le quatrième Brennus consécutif, et puis on a pu
0: c'est
2: voir...
0: C'est pour ça qu'ils sont grands favoris, oui.
2: Et puis on a pu voir...
1: Les générations dorées se suivent.
2: Oui, et puis on a pu voir que les maîtres à jouer, ils sont là. Dupont, on l'a pas trop vu de la saison, mais on a vu que sur le dernier match,
1: il a rappelé qu'il était là.
0: Il y a qu'un seul point où ils sont en dessous de Montpellier, c'est le nombre de points encaissés. C'est-à-dire Montpellier en a encaissé 587 sur la saison et Toulouse en a encaissé 610.
2: Ce qui montre l'efficacité de la défense.
1: Vous avez dû vous ennuyer pendant la canicule pour calculer le nombre de points comme ça des équipes.
2: Et puis côté toulousain, on a vu que Ntamack qui a loupé une partie de la saison et là avec une efficacité, ils avaient déjà Ramos pour l'efficacité pour le tir au but. On voit Ntamack qui a fait du 100%. Ramos, était absent, mais il se pourrait là, il est prêt à revenir, il sera peut-être pas titulaire. Et puis ils ont surtout cet excellent troisième ligne anglais, Willis, à qui on a confié le capitana. Ouais. Comment ne pas aimer les Anglais quand on voit Willis? Enfin, il n'y a que là qu'on peut les aimer quand même.
1: Oui, bon, vous n'allez pas me faire aimer quand même du roast beef aujourd'hui. C'est pas aujourd'hui que ça va changer. Même si je vous entends, il n'y a pas de problème pour le capitaine.
0: Tom Willis, meilleur joueur du top 14, et il y a son frère qui est à Bordeaux l'année prochaine.
1: C'est un comédien avec un nom comme ça.
2: À tel point que les Bordelais, ils vont aussi chercher leur Willis pour l'année prochaine.
1: Voilà, donc, on y est. Bientôt, il y aura Tom Cruise, donc je suppose, dans cette équipe. Quels arguments pour Montpellier? Est-ce que Montpellier a les moyens de lutter face à cette formation que vous avez qualifiée l'un comme l'autre, et on le sait quand même, de tonitruante? Est-ce qu'on peut lutter face au Stade Toulousain? Je vais vous répondre sur un match, oui.
2: Oui, on l'a dit tout à l'heure, ils peuvent lutter, ils vont lutter déjà au niveau de la mêlée fermée, et ils vont pouvoir lutter armes égales, ils ont ce qu'il faut. Ils ont aussi, donc, on a dit, une efficacité au niveau de la défense, mais...
1: C'est le premier contre le second de la saison.

0: Régulière, voilà.
1: Alors, est-ce que ça va être suffisant? Je pense pas. La dynamique est bonne pour Montpellier, mais la dynamique, ça fait pas tout. Enfin, je sais pas, moi, je vois pas comment le Stade Toulousain pourrait passer à côté. Il faudrait qu'ils aient un excès de confiance, mais à mon avis, ça n'arrivera pas. Bon. Alors, Montpellier sera un bon sparring partner, mais de là à gagner,
2: Est-ce que Montpellier peut s'inspirer de ce qu'a fait l'UBB en Coupe d'Europe, c'était en quart, quand ils ont battu le Stade Toulousain? Parce que là aussi, il y a peut-être quelques clés à prendre ici et là.
3: Pour moi, il y a deux secteurs clés pour la finale. C'est le jeu au sol. Ils ont une troisième ligne extraordinaire. Montpellier, Béconnier, Nucci, Vunipola, ils peuvent les embêter au jeu au sol. Et en touche, ils récupèrent en moyenne une touche sur cinq, Montpellier, sur lancer l'adversaire. C'est les deux secteurs dans lesquels, à mon avis, ils peuvent avoir un petit espoir pour contrarier Toulouse.
2: Si on fait un copier-coller avec l'UBB pour lutter contre le Stade Toulousain, parce que l'UBB a battu à plusieurs reprises cette saison.
1: Oui, mais je pense que l'UBB est une équipe quand même plus complète. Bon, oui. Même si elle s'est pas qualifiée, mais elle jouait sur plusieurs tableaux, alors que c'était un peu différent pour Montpellier. Je pense que c'est pas comparable. Je pense que l'effectif de l'UBB est plus complet que celui de Montpellier. Mais bon, il faut pas enterrer Montpellier quand même pour autant. Mais moi qui parie jamais, eh ben je mise sur le Stade Toulousain. Vous êtes content.
2: Vous prenez pas trop de risques. Les Landes et les Grands Lacs seront représentés à Paris. Ça, c'est la bonne nouvelle. Et évidemment, FGL est directement concerné, puisque je me souviens, il y a 2-3 ans, nous avons reçu et nous avons honoré ici avec le Biscarros Olympique Rugby un joueur qui est aujourd'hui un joueur de Montpellier et qu'il sera pour l'Aviron Bayonnais, qui jouera pour l'Aviron Bayonnais la saison prochaine. Et il s'agit, vous l'avez eu d'ailleurs tant qu'éducateur chez les plus jeunes.
1: Oui, il s'agit de Léo Colli. C'est Léo Colli qui n'est pas un titulaire à Montpellier, mais enfin, il est numéro 2 au poste de demi de mêlée, puisque en numéro 9, il y a Ali Price.
2: Qu'est-ce qui n'a pas marché en tant qu'éducateur, Ghislain, pour qu'il ne soit pas titulaire aujourd'hui? C'est en mode méchant, là, voilà.
1: Non, mais je pense que des joueurs comme ça, on n'en rencontre pas dans toutes les générations. Mais sans penser que ça pouvait devenir un international, mais c'était quand même quelqu'un, un jeune qui était bon dans tous les sports, tout ce qui touchait et réussissait, soit le rugby, le foot, le vélo, le skate, le surf, tout ce qu'il faisait. Et puis en plus, c'est un joueur quand même qui était très sérieux, très appliqué. Je me souviens encore, moi...
2: On parle de Léo Colli.
1: À l'âge de 14 ou 15 ans, de voir le gamin au stade avec son filet de ballon et aller enquiller les pénalités tout seul. Je me souviens de ce gamin qui a eu une période aussi pendant laquelle il a eu un problème de croissance au genou, donc il a eu l'interdiction de jouer, mais malgré tout, c'était un joueur qui venait à chaque fois au stade, et puis on pouvait lui faire confiance. Ouais. Il avait l'interdiction du médecin.
2: Il avait des
3: capacités exceptionnelles.
1: Voilà. Penser que ça pourrait faire un international, c'est impossible à dire, mais penser que c'était un joueur sérieux qui avait beaucoup de qualités, qui pouvait réussir dans le monde professionnel, oui, c'est le cas, et puis il nous le démontre. Et là, il a une palette de plus que certains, c'est que c'est un jeune qui peut jouer à la fois demi de mêlée et demi d'ouverture. Jusqu'à présent, il était remplacé.
2: Donc, sur ces dernières rencontres, il est rentré à plusieurs reprises.
1: Et sur ces dernières rencontres, il est rentré à l'ouverture. Donc voilà, c'est un joueur qui apporte sur ces deux postes. Et là, il sera sans doute remplaçant, normalement. Et il pourra rentrer, soit en numéro 9, soit en numéro 10.
3: Et puis, je crois que l'année prochaine à Bayonne, il va faire beaucoup de bien à Bayonne. Enfin, c'est un super joueur. Hein,
2: oui. Qui est titulaire à Bayonne en 2020
3: Alors, c'est Germain, mais il part à Clermont.
2: D'accord. Voilà. Il y a des grandes nouveautés quand même dans cette émission. Pour ceux qui nous écoutent, vous avez entendu retentir le téléphone d'un de nos chroniqueurs. C'est celui de Jean-François Boulagnon. Pourquoi? Eh bien, je vais vous expliquer. Nous en avions marre d'avoir des insultes, parce que au niveau de la qualité, ça va pas. Donc les auditeurs appellent le plus souvent pour dire mais qu'est-ce qu'il raconte celui-là, etc. Et nous avons basculé le standard d'FGL sur celui de Jean-François Boulagnon. Chaque fois que vous entendez sonner, ce sont des auditeurs qui ne sont pas contents.
3: Ne l'écoutez pas, voilà.
2: Mais il y a une explication à tout.
3: Léo Colli, en tout cas, s'en est bien sorti. Il aurait pu se retrouver dans le club de cœur d'Hervé Grolier, et le pauvre, il n'aurait pas percé, quoi.
1: Il faut juste rajouter une chose, puisqu'on parle de cette finale.
2: Oui,
1: donc, à Montpellier, il y aura Léo Colli. Et à Toulouse, il aurait pu y avoir Léo Banos, l'autre représentant des Grands Lacs de Parentis, qui, s'il n'avait pas été blessé, aurait aussi participé aussi, à ce final et saurait honorer les Landes et les Grands Lacs.
3: Ouais, sacré joueur.
2: Et puis un Benjamin Garnier, vous m'avez dit, on le levait de rideau.
1: Donc qui ça, c'est un petit bonhomme. C'est un petit jeune que j'ai eu aussi à l'école de rugby. C'est Benjamin Garnier, c'est un joueur.
2: Vous avez eu combien de générations comme ça?
1: Oh, un certain nombre. C'est un jeune joueur de Biscarrosse qui va disputer la finale des jeunes à la Mercerie, en levée de rideau de la finale du top 14. Parce que c'est un gamin qui est en double licence entre Biscarrosse et le CABBG, d'Aigle-Bordeaux, c'est-à-dire la partie amateur de l'UBB. Et donc, son équipe a gagné le droit de disputer la finale à la Mercerie et il en fera partie.
2: Voilà, honneur à un futur grand, très certainement, Benjamin Garnier.
1: Alors, il n'est pas très grand, de taille.
2: Oui, mais il est grand, par le talent. Par le talent, c'est ça. Ouais. Et à Léo Colli, donc, qui représenteront honorablement ce jour-là, c'est-à-dire samedi soir à partir de 21h sur la pelouse du Stade de France. C'est bien ça, monsieur. Ouais. Et qui seront représentants sur ces finales, notamment Toulouse-Montpellier, finale du top 14. Puisque c'est aujourd'hui la dernière. Côté amateur, bien sûr, il y a un engouement, et cet engouement, il se mesure de semaine en semaine.
3: Ah oui,
2: il a
3: énorme.
2: Été quelque part freiné par la canicule parce que les demi-finales ont été reportées. Il y a deux équipes landaises que nous saluons ici et qui vont jouer ce dimanche à un horaire totalement particulier, c'est exceptionnel, à partir de 10h le matin. C'est en Régional 1, la demi-finale qui opposera Mimizan à Brétigny-sur-Orge et ça se jouera à Surgères dans le 17 et en demi-finale du championnat de France de promotion de Régional 2, demi-finale aussi pour Hermes, donc tout près de Dax, qui sera opposé à Montignac à Aiguillon dans le 47. Les Landais sont fort bien représentés cette année et vont assez loin.
1: Oui, ils sont bien représentés. Bon, ils ont été frustrés la semaine dernière parce que certains, comme Mimizan, étaient déjà sur place quand ils ont appris le report du match. Alors, la fédération a pris quand même des mesures au niveau de ses compétitions amateurs. Elle a mis en place des mesures exceptionnelles afin de garantir la sécurité des joueurs, mais aussi du public. Face à la poursuite de l'épisode caniculaire, eh bien, ils ont décidé que les rencontres prévues ce week-end du 27 et 28 juin seraient reprogrammées à un horaire exceptionnel, puisque c'est le matin à 10h.
2: Alors, excusez-moi la façon dont je vais rebondir, c'est chaud quand même d'être programmé à 10h, sachant qu'il y a quand même, pour les supporters, le voyage à faire. Donc, ou on part très tôt le matin, ou on dort sur place.
1: Oui, alors, pour les joueurs, comme la semaine dernière, ils étaient partis la veille, déjà. Mais pour les spectateurs, oui, ça veut dire qu'il faut partir. Bon, c'est des horaires auxquels on n'a pas l'habitude d'évoluer, puis ça change beaucoup de choses dans l'esprit festif aussi.
3: Bien sûr.
1: Le match va se terminer, ce sera le moment de passer à table. Alors que, bon, quand ça se passe en milieu d'après-midi, il y a une longue période
2: un
1: qui permet de discuter, de s'hydrater, de rigoler. Bon, il faut s'adapter à tout ça. Mais attention, ça pourrait encore changer. Puisque la Fédé se donne jusqu'à aujourd'hui pour voir si l'épisode caniculaire
2: normalement
1: diminue,
2: températures baissent ce week-end.
3: Juste un petit mot sur Herm, qui est le club le plus titré des Landes, qui a eu je sais pas combien de titres au niveau féminin.
2: Ah bah oui, c'était quand même
3: c'était le
2: la référence,
3: club,
2: c'était comme le Stade de Toulousain mais version féminin.
3: Exactement.
2: Voilà, merci de nous avoir précisé ce que l'on savait déjà. Le Stade Montois donc se prépare pour rebondir, hélas, en national, car le Stade Montois est descendu. Des départs, des arrivées, qu'est-ce qu'on en sait?
1: Eh bien, quand on quitte le monde professionnel des deux premières divisions professionnelles pour redescendre à la division en dessous qui sera la nationale, bien entendu, le budget change. Donc, inéluctablement, il faut se séparer d'une grande partie de l'effectif. On sait qu'il y a une vingtaine de joueurs qui ont quitté ou qui vont quitter le club. Eh bien, ils vont être remplacés par autant d'autres.
2: On parle quoi, de semi-pro ou de...
1: Non, c'est toujours du professionnalisme parce que je pense qu'ils bénéficient encore de subventions, de recettes pour cette année. Alors, ils ont prévu de remonter sur 2 ans. Ils prennent pas trop de risques. La première année, c'est peut-être difficile. Ils se donnent 2 ans.
2: Pour que des fois, d'une division à l'autre, le jeu n'est pas le même.
1: Oui. Mais en foot, c'est pareil.
2: Vous
1: voyez le cas de Bastia qui descend et qui est en train de brader tout son effectif.
3: Ils anticipent sur la refonte des championnats en 2027-28. Il y aura une vraie nationale qui sera professionnelle.
1: Ouais,
3: donc, c'est pour ça qu'ils n'ont pas changé de statut.
2: D'accord, ok.
1: Oui.
2: Mais il y en a qui partent quand même.
1: Oui, mais bien entendu, parce que le budget est revu à la baisse, et aussi bien au niveau des joueurs qu'aussi bien des administratifs. Ils y laissent des plumes, mais c'est lourd, une relégation.
3: Ah oui.
1: Bon, le Stade Montois a décidé de confirmer le staff précédent pour repartir. Bon, ben voilà, c'est le choix qu'ils font. On pourra voir comment ça se passe dans la durée. Ils prévoient une vingtaine de recrues. Et pour l'instant, il y en a une dizaine qui ont signé. Donc, pour l'instant, ils ont de l'ambition. Après, on a bien vu que l'année dernière, ils avaient beau empiler les recrues, même en cours de saison, et puis ça n'a pas suffi pour se maintenir.
2: Et puis, comme nous avons un spécialiste du rugby féminin, je me tourne vers Jean-François Boulagnon, pour qu'il nous rappelle que, quand même, ce dimanche, il y a une finale, et c'est la finale du championnat de France Elite 1.
3: Oui, c'est un peu la finale qu'on attendait. Bordeaux a créé la surprise en battant Toulouse, et puis Clermont...
2: C'est pas vraiment une surprise, ils étaient champions de France, je crois, non?
3: Oui, Bordeaux. Oui, oui.
1: Et ils étaient champions de France, mais cette année, ça s'est moins bien passé.
3: Voilà. Ils étaient que troisième.
1: Ils ont perdu du monde.
2: Ah, c'est le tenant, quand même.
1: Ils ont déjà deux piliers. Ils sont partis à Romagna, d'ailleurs. Voilà. À Clermont, Romagna.
2: Ah, on a deux spécialistes, là, oui.
1: Et donc, ils n'ont fini que troisième de la saison régulière au Bordeaux, même s'ils viennent de battre le second. Mais là, il va falloir qu'ils se confrontent au premier.
3: C'est pour ça que c'était la surprise. C'est-à-dire, ils ont battu le deuxième. Quant à Clermont, qui a été le premier de la phase régulière, ils ont gagné assez facilement la demi-finale. Et donc, on va avoir une belle finale. Donc, c'est à 18h à Biarritz, dimanche.
2: Voilà, qu'on se le dise. Championnat du monde des moins de 20 ans. France-Fidji, c'est ce samedi également, à partir de 16h, avec quel calendrier pour les Bleuets?
1: Alors,
2: ils sont tenants aussi?
1: Non, ils sont pas tenants. Ils ont perdu l'année dernière contre les Blacks ou les Sud-Africains, je sais plus.
3: J'ai un trou.
2: Ils avaient deux titres et puis ils ont perdu.
1: Mais c'est un mondial qui se passe cette année en Géorgie, et puis c'est surtout une compétition qui traditionnellement satisfait bien les jeunes Français. Ils réussissent bien, ils ont été plusieurs fois champions du monde. On parlait de Léo Colli tout à l'heure, il a été champion du monde chez ses moins de 20 ans. Alors, nos représentants, eh bien, après avoir remporté le tournoi des Six Nations cette année, à Nuvin en 2026, au cours duquel ils ont gagné toutes leurs rencontres, ils ont fait le grand chelem. Eh bien, ils vont essayer d'aller chercher le doublé. Ce sera sans doute pas facile, parce que là, ils avaient rencontré que les équipes européennes. Comme je disais tout à l'heure, il y a les Sud-Africains qui montrent tous les ans la qualité de leur effectif. Oui. Il y a les All Blacks, et puis il y a aussi les Argentins. Les Argentins, l'année dernière aussi, qui ont fait de belles prestations.
3: Mais enfin, les Français font partie des favoris. C'est là où on voit que la politique des GIFs est exceptionnelle, parce qu'il y en a beaucoup qui ont déjà joué.
2: Depuis plusieurs années,
3: Il y en a qui ont joué en top 14 et qui jouent régulièrement en top 14. Il y a des super joueurs sur le lot.
1: Au niveau du calendrier, ce samedi 27 juin, la France rencontre les Fidji. Ce sera à 16h, d'ailleurs, pour ceux qui veulent le suivre. Jeudi 2 juillet, ils vont...
2: À quel endroit, d'ailleurs?
1: Alors, c'est en Géorgie que ça se passe. Et puis
2: à quel endroit?
1: Et c'est dans quelle ville?
2: Oui.
1: Ah, je ne sais pas, je ne m'y suis pas intéressé, parce que je n'irai pas, moi, je regarderai la télé.
2: Il y avait quelque chose entre parenthèses écrit, là, si vous l'avez écrit.
1: Non, pas du tout. Pas du tout.
2: Kutaisi?
1: Ah oui, d'accord. C'est ça, vous connaissez, vous êtes bien renseigné.
3: Vous avez été piraté, peut-être.
2: Non, j'ai passé ma jeunesse là-bas, une adolescence dorée. À Kutaisi, je connais beaucoup de
1: monde. Alors, je résume à nouveau. Samedi 27 juin, c'est France-Fidji. Jeudi 2 juillet, c'est France-Espagne. Et mardi 7 juillet, le dernier match de poule, France-Australie.
2: Merci.
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2: Oui, indiscrétion, recadrage, on comprend pourquoi avec Ghislain et Jean-François. Boulagnon pour cette dernière de Entre les perches. Nous parlons de l'équipe de France, de la Ligue des Nations chez les All Blacks cet été. Il y avait à l'époque des tournées, il y avait des matchs amicaux et on l'appelle Ligue des Nations.
1: Rappel. Parce que maintenant ça devient une compétition. Avant c'était des tournées, c'était un laboratoire surtout pour les Français, pour les autres non. Mais les Français, c'était un laboratoire. Ils envoyaient des seconds couteaux, troisième couteau, des joueurs qui avec un potentiel qui pourrait leur permettre d'intégrer l'équipe de France plus tard. Eh bien, pour donner plus d'intérêt à ces tournées, il y a une compétition qui a été créée, qui s'appelle la Ligue des Nations, qui a été créée aussi pour aider les nations de l'hémisphère sud qui ont besoin d'argent, qui ont besoin d'argent, et il y a qu'en créant une compétition officielle au cours de laquelle se rencontreraient les meilleurs joueurs, il y a que comme ça qu'ils arriveraient à générer des bénéfices. Donc ça commence cette année.
3: Les six meilleures équipes de l'hémisphère nord rencontrent les six meilleures équipes de l'hémisphère sud. Chaque équipe de l'hémisphère nord rencontre les cinq équipes de l'hémisphère sud. Et il y aura des finales à la fin du mois de novembre.
2: Donc on envoie une très bonne équipe. Finalement, ça veut dire que certains joueurs comme Dupont ont envie d'y aller.
1: Ah ben, on voit tout de suite le changement par rapport aux tournées. Galtier avait décidé de ne pas inviter les joueurs qui avaient plus de 2000 minutes de temps de jeu. 2000 minutes, c'est dans l'année, c'est beaucoup, énorme, oui. C'est énorme. Ce sont des joueurs qui sont pris par le championnat, par la Coupe d'Europe, par l'équipe de France. Ces joueurs, il faut qu'ils se régénèrent parce que le championnat va vite reprendre courant août. Donc il avait décidé de laisser ces joueurs-là au repos. Alors il y en a deux qui vont y être, Bielbiaré et Ramos. Mais par contre, eh bien, autour de sa tournée des clubs, il s'est rendu compte qu'il y avait d'autres joueurs qui, eux, malgré un temps de jeu important, avaient envie d'y participer, alors que c'est pas comme ça d'habitude au niveau des tournées. Et il y a le cas notamment de Mathieu Jalibert, qui est autour de... Ouais, il a 1950 minutes de jeu, il a demandé à Galtier...
2: Est-ce que les clubs sont d'accord? Parce que les clubs, c'est l'employeur.
1: Ah oui, oui, non, mais il y a un accord avec les clubs.
3: Ils auraient préféré, notamment pour Bielbarré, ils auraient préféré qu'il ait tout l'été. En plus, c'est un peu foireux comme compétition, parce que nous, ça correspond pas au rythme du top 14. Par exemple, Dupont va pas pouvoir jouer le premier match en Nouvelle-Zélande. La presse néo-zélandaise cette semaine est furieuse. Elle dit, on ne l'a jamais vu jouer en Nouvelle-Zélande. Lui, il arrivera pour le deuxième match comme il est en finale. Voilà, donc c'est un petit peu foireux tout de même avec le championnat français qui se termine très tard, quoi. Hein.
1: Ouais, parce que donc aujourd'hui on connaît 33 joueurs sur les 42 qui ont été retenus, qui sont déjà partis, qui sont déjà arrivés en Australie, et c'est parmi ceux-là d'ailleurs que le premier match contre les All Blacks l'équipe va être choisie. Et puis il y en a 9 autres qui vont rejoindre l'équipe pour débuter que le second match après la finale de ce week-end. Alors parmi ces 33, eh bien on se rend compte qu'il y a une douzaine de Bordelais. Et Galtier a pioché dans l'équipe championne d'Europe éliminée du top 14. Dans ces 12 Bordelais, eh bien il y a la charnière. Donc je vais parler Lucu et Jalibert. Lucu qui a été désigné d'ailleurs capitaine de la tournée. Je sais pas comment ça va se passer si Dupont est retenu quand il va rejoindre. Bon, sur le terrain, il faut faire un choix, puisque Lucu vient d'être nommé capitaine va voir arriver Dupont qui est le capitaine habituel. Et puis donc pour l'instant, ce qu'on peut souligner, c'est que les Toulousains, les grands pourvoyeurs de l'équipe de France, n'en font pas partie. Mais je pense
3: qu'il y en a un certain nombre
1: qui vont être dans ces 9-là. Aujourd'hui, ils sont en finale du championnat de France. Il y en a quelques-uns qui vont être pris là-dedans, mais notamment Dupont, Ntamack aussi sans doute. Et puis devant, Meafou, Brennan, Movaca, le talonneur qui revient très fort.
3: Ce qui n'est pas sans poser problème, parce qu'on peut pas être à la fois en forme en juillet, en novembre, pour le tournoi et tout. On est en train de faire comme le foot. C'est-à-dire, les joueurs, ils se régénèrent quand ils sont blessés. Ouais, c'est pas possible d'être, surtout quand on voit la dureté du top 14, je veux dire, c'est pas possible.
2: Vous faites peur quand vous êtes employeur comme ça. La balle qui coule, c'est terrible. Heureusement qu'on fait de la radio.
1: D'ailleurs, que ces joueurs, en revenant, eh bien, il va falloir qu'ils prennent leur congé, ouais. Qu'ils se remettent en forme physiquement, mais il faudra que les clubs soient un peu indulgents vis-à-vis d'eux.
3: Voilà, si il faut leur donner des places de repos énormes.
2: Pour terminer, puisque c'est la dernière, vous aviez un bonjour à envoyer, c'est ce que vous m'avez confié en micro, à notre ami Gérard Héran, qui a fait faux bond aujourd'hui. Alors, je suppose qu'il a de bonnes raisons, attention.
1: Oui, sans doute, mais la bonne raison, moi je crois la connaître, parce qu'on vient de parler des sélectionnés. et parmi les sélectionnés pour cette
2: peur,
1: Ligue des Nations.
2: Vous connaissez son gabarit, quand même.
1: Non, j'ai pas peur. On a dit que Galtier sélectionnait pas les joueurs qui avaient plus de 2000 minutes de jeu. Par contre, là, il sélectionne un joueur qui a à peine 230 minutes, qui s'appelle Tevita Tatafu, dont on a parlé souvent. Et malheureusement, le spécialiste pour en parler, c'est Gérard Héran, qui est pas là. Ouais. On attendait beaucoup
2: donc
1: sur lui.
2: Donc, il vante les mérites.
1: On attendait beaucoup sur lui pour qu'il nous dise, en sa qualité d'ancien pilier, qu'est-ce qu'il pouvait trouver à ce joueur-là. Eh ben, Gérard Héran, apparemment, il s'est dégonflé.
3: Ou alors,
1: il n'a pas bien travaillé le sujet, mais en tout cas, il n'est pas là aujourd'hui.
2: Parce que c'est peut-être la dernière fois que je vous vois vivant, s'il écoute cette chronique. Et je ne sais pas si à la rentrée prochaine, vous serez là, ou du moins dans quel état vous serez si vous croisez notre ami Gérard Héran.
1: Ça va dépendre
2: de... sur les plages.
1: Ça va dépendre de la prestation de Tatafu.
2: Oui, on va voir. Messieurs, on vous souhaite un bel été.
3: Nous aussi, merci.
2: Nous, on continue côté football aussi pour la Coupe du Monde, parce qu'il y a Coupe du Monde.
1: Et nous avions hier
2: Thierry Tussaud, donc, qui est quand même joué. Ça change.
3: 30 joueurs.
2: Oui, forcément. Ouais. Vive le sport sur FGL. Le rugby continue et c'est à la rentrée prochaine. Merci à vous.
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0: 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Tour d'horizon de l'actualité nationale et internationale. Bonjour.
1: Bonjour à tous. Le bilan des noyades s'aggrave en France. 55 personnes sont mortes depuis le début de la vague de chaleur. Selon la ministre des Sports, Marina Ferrari, 65% de ces noyades ont eu lieu sur des points de baignade non surveillés ou non autorisés. Le gouvernement craint une aggravation de ces chiffres alors que 61 départements sont encore en vigilance rouge canicule. Avec cette chaleur écrasante, le ministre de l'Intérieur, Laurent Nunez, recommande aux préfets d'interdire la vente et la consommation d'alcool dans l'espace public. La mesure a déjà été prise à Paris. L'alcool aggrave les risques en cas de chaleur, alors que les capacités des services de santé sont déjà saturées. Malgré ces températures très élevées, les élèves de 3e ont passé ce matin l'épreuve de français du brevet. Plus de 850 000 candidats qui ont bénéficié d'aménagements avec des pauses. De l'eau a notamment été distribuée. Également dans l'actualité, Stéphane Plaza de retour devant la justice aujourd'hui. L'agent immobilier et ex-animateur de télévision est accusé de violence conjugale par deux de ses ex-compagnes. Il avait été condamné en février 2025 à un an de prison avec sursis et avait fait appel. Stéphane Plaza a toujours contesté avoir voulu être violent. À l'étranger, la Russie annonce avoir abattu 660 drones ukrainiens la nuit dernière, dont une quarantaine en direction de Moscou. Il s'agit d'un des nombres les plus élevés depuis le début du conflit. Ces derniers mois, l'Ukraine a intensifié sa campagne de frappe de drones à longue portée contre la Russie. Le foot avec la Coupe du Monde, les Bleus visent la première place de leur groupe. Les tricolores disputent ce soir leur troisième match de poule contre la Norvège. Une victoire ou même un match nul assurerait la première place. France-Norvège est à suivre à partir de 21h. Et puis en tennis, le tirage au sort de Wimbledon, ce sera compliqué pour Loïs Boisson au premier tour. La Française affrontera la numéro 2 mondiale, Elena Rybakina. Pour son retour à la compétition après 4 ans d'absence, Serena Williams affrontera l'Australienne Maya Joint. Wimbledon commencera lundi. Voilà pour l'info, excellent après-midi.
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0: 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De l'actualité nationale et internationale. Bonjour.
1: Bonjour à tous. Sébastien Lecornu en appelle à la responsabilité des Français en cette période de canicule. Sur X, le Premier ministre déplore ceux qui continuent de pratiquer une activité sportive avec cette chaleur, se mettant ainsi en danger et pouvant potentiellement ajouter une pression sur les secours et les urgences. Il demande à ce que l'on respecte les consignes et les mesures prises localement par les maires et les préfets. C'est une conséquence de cette chaleur qui écrase la France. Le festival Solid Days est annulé à la demande de la préfecture de Paris. L'événement devait se tenir jusqu'à dimanche à l'hippodrome de Longchamp. Autre annulation, la marche des fiertés prévue à l'origine demain à Paris. Les organisateurs annoncent que la marche aura probablement lieu en septembre. La préfecture explique ces annulations par la canicule qui éprouve les services de secours et les établissements de santé. 61 départements sont encore en vigilance rouge canicule. Ce drame dans les Hauts-de-Seine, un médecin généraliste poignardé à 6 reprises par un patient dans son cabinet de Courbevoie. Son pronostic vital est engagé. L'auteur des coups de couteau souffre de troubles psychiatriques. En 2024, près de 2000 agressions visant des médecins ont été recensées en France par l'Observatoire de la sécurité des médecins. L'Union européenne ouvre une enquête contre Sanofi. Le groupe pharmaceutique est soupçonné d'entrave à la concurrence sur le marché des vaccins antigrippaux. Sanofi aurait abusé de sa position dominante en menant une campagne de dénigrement contre un vaccin d'une entreprise australienne. Le groupe français se défend de toute pratique illégale. Au Moyen-Orient, le plan d'évacuation du détroit d'Ormuz est suspendu après l'attaque d'un navire. Un bateau qui empruntait le passage en dehors du cadre du dispositif mis en place par l'Iran. 11 000 marins sont encore bloqués dans le détroit. Téhéran et Washington ont débuté des discussions en vue d'un règlement durable de leur conflit. Et puis en foot, objectif première place pour l'équipe de France à la Coupe du Monde. Les Bleus, déjà qualifiés pour la suite de la compétition, affrontent la Norvège ce soir pour leur dernier match de poule. Coup d'envoi de la rencontre 21h. Voilà pour l'info, passez une excellente journée.

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0: 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Tour d'horizon de l'actualité nationale et internationale. Bonjour.
1: Bonjour à tous. En cette période de canicule, le ministère de la Santé se dit préoccupé par les décès à domicile, mais n'a pas de chiffres exhaustifs sur les morts imputables directement à la chaleur. Hier, le SAMU d'Ille-et-Vilaine a enregistré le record absolu d'appels en une journée, plus que pendant la crise du Covid. Avec cette chaleur écrasante, le ministre de l'Intérieur, Laurent Nunez, recommande au préfet d'interdire la vente et la consommation d'alcool dans l'espace public. La mesure a déjà été prise à Paris. L'alcool aggrave les risques en cas de chaleur, alors que les capacités des services de santé sont déjà saturées. Malgré les températures, les élèves de 3e ont passé ce matin l'épreuve de français du brevet. Plus de 850 000 candidats qui ont bénéficié d'aménagements avec des pauses. De l'eau a été distribuée. Dans les écoles, on souffre aussi de la chaleur. Pour y remédier, 130 millions d'euros vont être débloqués. Objectif, aider les écoles, crèches et centres de loisirs à adapter leurs bâtiments aux fortes températures. Sur ces 130 millions, 80 proviennent d'EDF pour financer plus de 100 000 équipements, ventilateurs, brumisateurs ou encore climatiseurs mobiles. Hier, environ 3 500 établissements scolaires, essentiellement des écoles primaires, étaient fermés en France. Stéphane Plaza, de retour devant la justice aujourd'hui. L'agent immobilier et ex-animateur de télévision est accusé de violence conjugale sur une de ses anciennes compagnes. Il avait été condamné en première instance à 1 an de prison avec sursis et avait fait appel. Stéphane Plaza a toujours contesté avoir voulu être violent. Le foot, la Coupe du Monde, l'équipe de France joue ce soir son dernier match de poule face à la Norvège. Après 2 victoires, les Bleus cherchent un nouveau succès qui leur permettrait de finir en tête de leur groupe. Un match sans Didier Deschamps sur le banc, absent après le décès de sa mère. C'est son adjoint Guy Stéphan qui le remplace. Coup d'envoi 21h. Et puis attention du monde sur les routes aujourd'hui. Bison futé, voie rouge dans le sens des départs sur le nord-ouest de la France. C'est orange partout ailleurs. Prudence et patience au volant. Voilà pour l'info. Excellent après-midi.
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0: 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Il est 16h. 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
1: À la une de l'actualité, attention toujours, malgré la baisse des températures, la vigilance canicule est toujours en cours. On parlera également de la 2x2 voies entre Dax et Mont-de-Marsan qui se fissure en raison de la chaleur. Et puis, inauguration semaine prochaine du village saisonnier à Biscarrosse-Plage, on en parlera dans ce journal.
0: Le journal de la région des Grands Lacs, du Pays Montois, du Grand Dax et de la Côte-Landaise. Émilie Gébleu, bonjour.
1: Bonjour, bonjour à tous. Plusieurs interventions des pompiers dans le département en raison des orages hier. Ils sont intervenus à Escourse, où 1000 mètres carrés d'herbe sèche brûlée en bordure d'autoroute. À Saint-Jour-de-Maremme, 1450 mètres carrés de fougères et d'herbe ont été détruits également. Enfin, à Arru, un incendie provoqué par la foudre a parcouru environ 850 mètres carrés dans une coupe rase. Tous les sinistres ont été rapidement maîtrisés. Plusieurs départs d'incendie aussi à Luglon provoqués par des impacts de foudre. Ces sinistres sont répartis sur un rayon d'environ 5 km. Les secours sont intervenus dans des zones parfois difficiles d'accès pour venir à bout des différents foyers. Et puis à Peyrorade, une maison frappée par la foudre aussi. L'incendie a été rapidement maîtrisé. Le sinistre s'est déclaré au premier étage avant de percer la toiture. Les sapeurs-pompiers sont parvenus à maîtriser rapidement les flammes. Les deux occupants sont indemnes et ont été relogés par des proches. Dans un contexte de conditions météo extrêmes, les services départementaux des routes signalent des désordres inhabituels sur la 2x2 voies reliant Mont-de-Marsan à Dax. Selon un communiqué publié hier, des fissures transversales se soulèvent sous l'effet de la dilatation des matériaux avec des reliefs pouvant atteindre 8 à 10 cm. Deux secteurs sont particulièrement concernés, avant en campagne dans le sens Mont-de-Marsan-Dax, ainsi qu'entre Tétieux et Saint-Paul-les-Dax, en passant par Saint-Vincent-de-Paul sur environ 4 km. Les usagers et notamment les deux roues sont appelés à la plus grande prudence. Inauguration mercredi prochain à Biscarrosse-Plage du village des travailleurs saisonniers. Ouvert depuis juin, il propose 30 emplacements pour mobilhomes et 12 places pour vannes aménagées afin de faciliter le logement des saisonniers. Un projet destiné à soutenir l'emploi local et l'activité touristique, financé notamment par la ville, la communauté de communes et la région Nouvelle-Aquitaine. Souston rejoint les villes landaises desservies par Uber Eats. Depuis hier, la commune de Souston est officiellement desservie par le service de livraison. Elle devient la 7e agglomération des Landes à accueillir la plateforme, aux côtés notamment de Dax, Mont-de-Marsan ou encore Cabreton, Osse-Gorsenios. Le service promet des livraisons en moins de 30 minutes, sans minimum de commande, de 11h à 23h.
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1: Et puis, adrénaline et spectacle, au programme le 27 juillet prochain à 21h30 aux arènes de Vieux-Boucaux. Elles accueilleront la Coupe de France de récorté, une discipline impressionnante où les participants défient vaches et taureaux uniquement grâce à leur agilité, leur vitesse et leur sang-froid. Sauts acrobatiques, esquives au plus près des animaux et figures spectaculaires rythmeront cette soirée qui mêle tradition, performance et émotion forte. La billetterie est à retrouver sur le site officiel de l'événement. Voilà pour l'essentiel de l'actualité. Excellent week-end à tous à l'écoute d'FGL.

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1: 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Bonjour.
2: Bonjour à tous. Le pic de la canicule est passé, mais il fait encore très chaud sur la France. 61 départements sont toujours en vigilance rouge. L'épicentre de la vague de chaleur se décale progressivement sur les régions centrales et de l'Est. Dimanche, le recul des fortes chaleurs sera plus net sur l'ouest de l'Hexagone. Cette transition vers des températures plus fraîches doit s'accompagner de forts orages. Le bilan des noyades s'aggrave en France. 55 personnes sont mortes depuis le début de la vague de chaleur. Selon la ministre des Sports, Marina Ferrari, 65% de ces noyades ont eu lieu sur des points de baignade non surveillés ou non autorisés. Le gouvernement craint une aggravation de ces chiffres. L'an passé, lors de la période estivale, plus de 400 personnes sont mortes par noyade, en hausse de 16% sur une année. Autre conséquence de cette chaleur, le festival Solidays est annulé à la demande de la préfecture de Paris. L'événement devait se tenir jusqu'à dimanche à l'hippodrome de Longchamp. Autre annulation, la marche des fiertés prévue à l'origine demain à Paris. Les organisateurs annoncent que la marche aura probablement lieu en septembre. La préfecture explique ces annulations par la canicule qui éprouve les services de secours et les établissements de santé. Les précisions du procureur de Narbonne après le décès d'un jeune homme de 17 ans lynché par 5 jeunes vendredi dernier. Tous se sont mis en examen pour assassinat après un guet-apens mortel qui n'a selon le parquet aucun lien avec un motif d'ordre racial. Le mobile demeure pour l'heure inconnu. Les individus mis en cause ont tous un casier judiciaire vierge et aucun n'était placé dans le même centre d'aide sociale à l'enfance que la victime. On passe au sport. Objectif première place pour l'équipe de France de football à la Coupe du Monde. Les Bleus, déjà qualifiés, affrontent la Norvège ce soir pour leur dernier match de poule. Coup d'envoi 21h. Et puis en tennis, le tirage au sort de Wimbledon. Ce sera compliqué pour Loïs Boisson au premier tour. La Française affrontera la numéro 2 mondiale, Elena Rybakina. Pour son retour à la compétition après 4 ans d'absence, Serena Williams affrontera l'Australienne Maya Joint. Wimbledon commencera lundi. Voilà pour l'info. Excellent après-midi.

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0: 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Il est 17h. 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
1: À la une de l'actualité, attention toujours, malgré la baisse des températures, la vigilance canicule est toujours en cours. On parlera également de la 2x2 voies entre Dax et Mont-de-Marsan qui se fissure en raison de la chaleur. Et puis, inauguration semaine prochaine du village saisonnier à Biscarrosse-Plage, on en parlera dans ce journal.
0: 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Émilie Gébleu, bonjour.
1: Bonjour à tous. Plusieurs interventions des pompiers dans le département en raison des orages hier. Ils sont intervenus à Escourse, où 1000 mètres carrés d'herbe sèche brûlée en bordure d'autoroute. À Saint-Jour-de-Maremme, 1450 mètres carrés de fougères et d'herbe ont été détruits également. Enfin, à Arru, un incendie provoqué par la foudre a parcouru environ 850 mètres carrés dans une coupe rase. Tous les sinistres ont été rapidement maîtrisés. Plusieurs départs d'incendie aussi à Luglon provoqués par des impacts de foudre. Ces sinistres sont répartis sur un rayon d'environ 5 km. Les secours sont intervenus dans des zones parfois difficiles d'accès pour venir à bout des différents foyers. Et puis à Peyrorade, une maison frappée par la foudre aussi. L'incendie a été rapidement maîtrisé. Le sinistre s'est déclaré au premier étage avant de percer la toiture. Les sapeurs-pompiers sont parvenus à maîtriser rapidement les flammes. Les deux occupants sont indemnes et ont été relogés par des proches. Dans un contexte de conditions météo extrêmes, les services départementaux des routes signalent des désordres inhabituels sur la 2x2 voies reliant Mont-de-Marsan à Dax. Selon un communiqué publié hier, des fissures transversales se soulèvent sous l'effet de la dilatation des matériaux avec des reliefs pouvant atteindre 8 à 10 cm. Deux secteurs sont particulièrement concernés, avant en campagne dans le sens Mont-de-Marsan-Dax, ainsi qu'entre Tétieux et Saint-Paul-les-Dax en passant par Saint-Vincent-de-Paul sur environ 4 km. Les usagers et notamment les deux roues sont appelés à la plus grande prudence. Inauguration mercredi prochain à Biscarrosse-Plage du village des travailleurs saisonniers. Ouvert depuis juin, il propose 30 emplacements pour mobilhomes et 12 places pour vannes aménagées afin de faciliter le logement des saisonniers. Un projet destiné à soutenir l'emploi local et l'activité touristique, financé notamment par la ville, la communauté de communes et la région Nouvelle-Aquitaine. Souston rejoint les villes landaises desservies par Uber Eats. Depuis hier, la commune de Souston est officiellement desservie par le service de livraison. Elle devient la 7e agglomération des Landes à accueillir la plateforme, aux côtés notamment de Dax, Mont-de-Marsan ou encore Cabreton-Os-Gorsenios. Le service promet des livraisons en moins de 30 minutes, sans minimum de commande, de 11h à 23h.
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1: Et puis, adrénaline et spectacle, au programme le 27 juillet prochain à 21h30 aux arènes de Vieux-Boucau. Elles accueilleront la Coupe de France de récorté, une discipline impressionnante où les participants défient vaches et taureaux uniquement grâce à leur agilité, leur vitesse et leur sang-froid. Sauts acrobatiques, esquives au plus près des animaux et figures spectaculaires rythmeront cette soirée qui mêle tradition, performance et émotion forte. La billetterie est à retrouver sur le site officiel de l'événement. Voilà pour l'essentiel de l'actualité. Excellent week-end à tous à l'écoute d'FGL.

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1: Et on démarre avec ce vendredi soir, ce soir, concert au profit de la Croix-Rouge de Dax dès 20h. C'est en l'église de Saint-Vincent. Ce week-end, Parc des Arènes de Saint-Vincent de Tyrosse, Festival des métiers d'art de Maestri d'art, où 1800 visiteurs sont espérés, 130 artisans d'art et de métiers différents, et 5 concerts et repas musicaux, sous réserve évidemment, côté temps. Concert caritatif par la chorale Les Voix du Lac, c'est ce dimanche en l'église de Biscarrosse-Plage, dès 20h30. À Lu, samedi 4 juillet prochain, ça sera la 4e édition de la journée des lutins, avec atelier de sensibilisation à l'environnement, du cirque en plein air, découverte des abeilles, des chasses au trésor et plein d'autres animations. À Rennes de Mont-de-Marsan, pour finir, concert de Nadao, ce sera le 20 août, et puis des artistes Héloïse, Jans et Kinvé le lendemain.
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0: 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Il est 18h. 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Votre météo landaise.
1: Vigilance orange pour canicule toujours, même si on respire un peu plus. Attention tout de même, il fera chaud ce week-end malgré une baisse des températures. Comptez en moyenne 30 degrés sur le littoral landais, jusqu'à 35 dans les terres.
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1: À la une de l'actualité, après la canicule, place à l'orage. Plusieurs incendies recensés dans les Landes en raison des impacts de foudre. C'est également le nouveau village saisonnier à Biscarrosse-Plage qui sera inauguré mercredi prochain. Et puis après une décennie, c'est le retour du marché nocturne à Dax. On en parlera dans ce journal.
0: 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Émilie Gébleu, bonjour.
1: Bonjour, bonjour à tous. Une maison touchée par la foudre à Peyrorade. Un incendie s'est déclaré la nuit dernière au premier étage d'une habitation de 170 mètres carrés après un impact de foudre. Le feu qui a percé la toiture a été maîtrisé par les sapeurs-pompiers. Les deux occupants sont indemnes, ils ont été relogés par des proches. Plusieurs départs de feu après des orages, des incendies provoqués par des impacts de foudre se sont déclarés dans le secteur de Luglon. Les sinistres répartis sur un rayon d'environ 5 km ont nécessité l'intervention des secours dans des zones difficiles d'accès. Les sapeurs-pompiers qui sont intervenus également sur plusieurs incendies de végétation. À Escourse, 1000 mètres carrés d'herbes sèches ont brûlé en bordure de l'autoroute. À Saint-Jour-de-Maremne, un feu d'herbe et de fougères a détruit 1450 mètres carrés. Enfin, à Arru, un impact de foudre est à l'origine d'un incendie ayant parcouru 850 mètres carrés dans une coupe rase. Tous les sinistres ont rapidement été maîtrisés par les secours. Biscarrosse inaugure mercredi prochain son village des travailleurs saisonniers à Biscarrosse-Plage. Ouvert depuis juin, il propose 30 emplacements pour mobilhomme, 12 places pour vannes aménagées afin de faciliter le logement des salariés saisonniers. Un projet destiné à soutenir l'emploi local et l'activité touristique, financé notamment par la ville, la communauté de communes et la région Nouvelle-Aquitaine. Ce soir, 19h, rencontre citoyenne avec Gabriel Attal, rooftop du centre culturel Hamas de Sanguinet. Et ce, juste avant le meeting que tiendra le secrétaire général de Renaissance demain samedi, à l'occasion des Estigem qui se déroulent sur le territoire. Dans le Grand Dax, des travaux de rénovation vont être engagés sur la piste en crête de la digue entre le bois de Boulogne et Sobagnac. À partir de lundi et jusqu'au 10 juillet, plus de 3,5 km de pistes seront entièrement remises à neuf pour les piétons et les cyclistes. Durant toute la durée du chantier, la zone concernée sera fermée à la circulation des usagers.
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1: On commence avec le surf et l'élite du surf junior européen attendu début juillet à Cap-Breton. Du 3 au 5 juillet, la plage de la Santocha accueillera le Quicksilver & Roxy Junior Pro à Cap-Breton, unique étape française du circuit européen junior de la World Surf League. 64 garçons et 32 filles de moins de 21 ans s'affronteront sur les vagues landaises pour tenter de décrocher leur qualification au final mondial. Plusieurs jeunes talents, dont des surfeurs landais, invités grâce à des wild cards, participeront à cette compétition qui révèle chaque année des champions de demain. Étape du championnat de France série 2 de beach volley ce week-end à Biscarrosse-Plage. Une quarantaine d'équipes féminines et masculines venues de toute la France vont s'affronter sur le sable de la plage sud. Un rendez-vous sportif devenu emblématique pour la station organisé depuis maintenant 30 ans. Aurélie Presti, présidente du Biscarrosse Olympique Volleyball.
2: On a commencé à l'époque du Bisca Beach en 96 ou 97 sur des terrains qui étaient à l'église de Biscarrosse-Plage. Où on a fait des grosses étapes de championnat de France et aussi on a accueilli des équipes internationales, donc on sait faire. C'est toujours le même noyau d'équipes de bénévoles sur le beach. Et donc c'est un petit cahier des charges que l'on complète au niveau de la Fédé et après c'est des bénévoles, c'est les habitudes d'un Michel Beiris qui est notre président de commission et qui assure vraiment la partie sportive. Donc voilà, c'est aussi une habitude. Donc maintenant on est bien rodé.
1: Une étape particulièrement attendue par les joueurs puisque elle fait chaque année le plein de participants. Un succès aussi pour les organisateurs qui s'attachent à faire perdurer l'histoire du beach volley à Biscarrosse, une discipline déjà fortement fortement ancrée sur le territoire.
2: On a eu la chance d'accueillir Cécile Rigaud, qui était une joueuse avec un gros palmarès en salle de volley, mais aussi un beau palmarès en beach, puisque ça a été la première joueuse française qui a été aux Jeux Olympiques en 2000 à Sydney. Et qui fait une belle 7e ou 9e place. Donc c'est historique et depuis, il n'y a pas eu un meilleur résultat en France. Et donc elle est venue à Biscarrosse s'entraîner dans les années, enfin pour les JO de 2000. Donc voilà, nous on a gardé cette trace et puis on la remercie beaucoup parce que on a beaucoup de jeunes qui se sont mis au beach derrière ça. Et on a d'ailleurs une équipe locale fille qui sera là samedi et dimanche pour essayer de garder le titre qu'elles ont eu l'année dernière sur ce même série 2.
1: Et la compétition est ouverte au public samedi et dimanche avec des infrastructures pensées pour accueillir les spectateurs dans de très bonnes conditions.
2: Il va y avoir des gradins avec des tentes ombragées parce qu'on pense que même si on espère vraiment que les températures vont bien descendre pour qu'on puisse organiser le tournoi comme il faut. Mais oui, on a des gradins qui sont vraiment face au terrain, donc on est très en proximité avec les joueurs et on a un speaker qui sera là aussi, qui connaît très bien le beach et qui connaît très bien les joueurs, donc qui va pouvoir animer sur ces deux jours les matchs, expliquer aussi aux novices comment se passe le beach volley, les règles notamment et de jeu. Voilà.
1: Un événement d'avant-saison qui sert aussi de vitrine pour le Biscarrosse Olympique Volleyball qui multiplie les rendez-vous sportifs à destination des estivants comme des locaux.
2: Donc une fois que le tournoi est passé, juillet-août, on anime les mardis, jeudi, samedi à partir de 16h des tournois pour les estivaux et pour toute personne qui aurait envie de venir essayer ou jouer, se faire plaisir au beach. Et également, on accueille les jeunes qui sont au PRJ ou au centre aéré sur des dates convenues ensemble pour un petit peu leur faire une petite distraction sportive pendant l'été.
1: Et rendez-vous donc ce samedi dès 8h30, plage sud, pour les plus curieux.
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1: Et puis le marché nocturne fait son grand retour à Dax après 10 ans d'absence. Cet événement estival renaîtra le samedi 25 juillet sur la place des Halles et son esplanade. De 19h à minuit, producteurs locaux, artisans, créateurs, food truck ou encore animations musicales seront au rendez-vous. Au programme notamment la banda Mixage Band, une démonstration de danse avec Dynamite et un concert rock du groupe Eratum Inc. L'accès sera libre et gratuit pour le public. Voilà pour l'essentiel de l'actualité. Retrouvez après la pub votre rendez-vous rugby présenté par Hervé Delrieux et aux côtés de Ghislain Berthélémy et Jean-François Boulagnon.
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1: Sorti du frigo, Jean-François Boulagnon nous a rejoint car oui, on fait attention à nos chroniqueurs chaque vendredi. Il faut qu'ils se déshydratent donc de façon naturelle, sans faire de bruit. On vous a donné un petit peu d'eau quand même, Jean-François, bonjour.
2: Bonjour, c'est un plaisir de vous retrouver après ces longues semaines.
1: Merci, on a eu peur pour vous. Hein.
2: On s'est habitué au professionnalisme de Julien, mais on va faire avec vous.
1: Il y a le professionnalisme de Ghislain Berthélémy ici présent depuis de nombreuses décennies. Grand maître de l'Ovalie, c'est exactement ce que vous m'avez demandé avec le chèque qui va avec, de dire en ce début d'émission, mon cher Ghislain. Je vous ai présenté de façon valorisée.
3: Oui, je sais qu'il n'y a pas à vous pousser. Je voudrais rebondir sur ce que vous avez dit avant. C'est vrai qu'on se déshydrate. Moi, je viens de perdre 3 kilos. Je ne sais pas qui les a pris autour de la table. Je dirais.
1: Oui, il y en a d'autres qui ont coché des cases à la naissance. Sur le gabarit, mais pas sur le reste.
2: Revenons au rugby, messieurs.
1: On va parler de cette fameuse finale, puisque c'est aujourd'hui la DER. Mais c'est la DER de la finale, du top 14, entre Toulouse et Montpellier. C'est ce samedi à partir de 21h, messieurs. En demi-finale, rappelons les demi-finales, Toulouse a atomisé le Racing sur le score de 71-17, tandis que Montpellier a eu un petit peu plus de mal et qui a battu le Stade Français 25-15. Toulouse est-il le grand favori de cette finale? On peut penser que oui, mais vous avez des arguments pour dire oui ou non, mon cher Ghislain.
3: Bien entendu, on doit dire on peut penser que oui.
1: Pardon. Ça c'est normal, c'est la chaleur. Je sais pas si on va arriver à tenir toute l'émission, mais on va le faire.
3: On peut dire que oui sur le papier, parce que Toulouse c'est Toulouse. On l'a répété assez souvent ici qu'ils n'ont pas une équipe, deux équipes, ils en ont au moins trois. Quand on voit comment ils ont atomisé le Racing en demi-finale, quand même marqué 71 points pour 17 à l'adversaire, c'est quand même assez exceptionnel. Le Stade toulousain qui a pu gérer son effectif et se reposer puisqu'il était déjà qualifié à l'avance, donc il a pu faire tout ce qu'il fallait pour que son équipe arrive prête. Alors sur le terrain, oui, mais quand on voit aussi la copie qu'ils ont rendue contre le Racing. Effectivement, on ne peut que les donner favoris, mais ils ont quand même, à mon sens, une part de réussite. Tout ce qu'ils ont tenté, ils l'ont réussi.
1: Une part de réussite, 71 points quand même.
3: Comment dirais-je, une victoire, ça se construit petit à petit. Il suffit que l'adversaire, comme ça a été le cas du Racing, ne concrétise pas ses temps forts. Et qu'à l'inverse, Toulouse concrétise les
1: siens. Et puis dans la tête, ça va plus.
3: Tout de suite, l'écart se crée. L'adversaire ne prend plus les points au pied, donc il accumule du retard. Et pendant ce temps, l'autre qui est serein continue à avancer.
1: Ça me fait penser à une demi-finale de Coupe du Monde de football.
2: Brésil-Allemagne,
1: voilà. Où les Brésiliens donc prennent un coup sur le casque avec 2 buts ou 3 buts d'affilée.
2: 3 buts en 7 minutes.
1: Et se retrouvent complètement anesthésiés sur le terrain. On est proche finalement de ce genre de...
3: Mais sans aller trop loin, il suffit de se rappeler la finale du top 14, oui, entre Toulouse et Bègles il y a peu de temps, deux ans je crois, où ils avaient pris 50 points. Voilà.
2: Moi ce qui me frappe en fait, c'est que les équipes qui sont obligées de passer par les barrages, il y a un match en plus, voire deux, et qu'ils arrivent, ils s'écroulent la plupart du temps.
1: Est-ce qu'on peut penser que c'est une fatigue, on va dire physique, due aux deux matchs supplémentaires que certaines équipes font pour arriver à ce dernier carré,
3: sur non,
1: ce dernier
3: non, carré. Je pense que déjà il faut souligner que le Racing il n'a pas été fringant tout au long de la saison.
2: Non, mais à la fin ils ont.
3: Il n'y a que les derniers matchs, voilà, où ils se sont repris, ou d'ailleurs ils ont montré que je crois que c'était contre La Rochelle que leur présence
2: contre
3: n'était.
2: Contre Clermont, La Rochelle.
3: Voilà, leur présence n'était pas usurpée.
2: Ils sont tellement forcés pour être dans les 6 qu'ils arrivent, ils font les 2 matchs supplémentaires, ça fait 8 semaines qu'ils jouent et ils arrivent et ils s'écroulent. Ils ont plus la force. Ça a été pareil pour Bordeaux-Bègles il y a 2 ans.
1: J'allais vous dire c'est pareil pour Clermont depuis une vingtaine d'années. Où ils s'écroulent parce qu'ils forcent tellement qu'ils n'arrivent jamais à décrocher le bonus.
2: On parle d'une équipe qui a gagné 2 fois donc le championnat de France depuis 2010 tout de même. Hein. Restons sérieux, messieurs.
1: Ghislain.
3: Oui, alors donc le Racing, le visage qu'a montré le Racing, c'est le visage qu'ils ont montré tout au long de la saison et non pas le visage des derniers matchs.
1: Vous allez vous faire des copains parisiens, oui.
3: Non, mais bon, on commente, chacun peut penser ce qu'il veut. Moi, c'est l'interprétation que j'en fais.
2: Oui.
3: Sans doute que, au niveau de l'encadrement, ils savent mieux que moi où est-ce qu'ils ont pêché, quel est le problème. Bon, nous, on est là, on est spectateurs, on dit ce qu'on pense.
1: Toulouse est-il pour vous favori? Justin y a répondu.
2: Oui.
1: Je suppose que vous avez également une idée bien précise sur cette
2: oui,
1: finale,
2: alors,
1: Jean-François Boulagnon, même si on sait que vous n'y connaissez pas grand-chose.
2: oui. Alors, moi, mon avis, c'est que Toulouse, Montpellier, l'équipe en face qui peut leur poser le plus de problèmes. D'un côté, on a le mouvement, de l'autre, on a la collision. Et Montpellier, ils ont un pack énorme. Ils ont battu Toulouse cette année. Hein, donc, le match n'est pas fait pour moi. Hein. Ils ont un paquet d'avant qui est incroyable. Et si Toulouse est pris devant, c'est pas sûr que ce soit aussi simple que ça. Voilà, mais Toulouse reste le favori pour moi. Voilà.
1: On va y revenir d'ailleurs sur les forces en présence dans quelques instants. Montpellier a eu plus de difficultés à se défaire du Stade Français. On rappelle le score, Gislain, 25 à 15.
3: Oui, c'était pas la même situation. C'était deux équipes qui avaient sensiblement le même profil, Montpellier et le Stade Français. Mais les Montpelliérains, ils ont fait valoir leur forte conquête en mêlée surtout. On a vu qu'ils ont été capables d'avoir une première ligne conquérante et d'avoir une première ligne remplaçante qui a maintenu la même intensité. Ça a beaucoup posé de problèmes. Et puis, ils ont une défense également très efficace. Ça, on le sait depuis le début de la saison. Ça a été comme ça toute la saison. Tellement efficace que Galtier avait envisagé de prendre Doumerou, l'entraîneur de la défense de Montpellier, pour lui faire intégrer l'équipe de France. Bon, ça se fera pas, mais ça veut dire par là.
1: C'est une référence, oui.
3: Oui, ça veut dire par là que pour lui, c'est une référence en tant qu'organisateur de la défense.
1: Alors, quatrième Brennus consécutif pour le Stade Toulousain, oui ou non? Le sixième, ça serait de cette génération. Les chiffres parlent, Toulouse fait office de véritable ogre de monstre.
2: Oui, et puis ils ont la chance, comme vous le dites, d'avoir trois équipes. Ils ont la chance d'avoir pu se reposer pendant que les autres faisaient des barrages. Ils ont été privés de Coupe d'Europe aussi, puisqu'ils ont été trois équipes. Ils ont la chance d'avoir pu se reposer pendant que les autres faisaient des barrages. Ils ont été privés de Coupe d'Europe aussi, puisqu'ils ont été battus par Bordeaux. Ils arrivent.

0: Non, Stampa qui est assez exceptionnel, il faut le dire. Galtier a même envie de récupérer Aouas et finalement on lui a interdit parce que il donne une mauvaise image. C'est un mec qui a tapé sa femme, voilà. Mais ces joueurs-là, c'est un vrai pack qui peut poser problème à Toulouse. C'est vraiment.
1: Alors quels arguments, en résumé, messieurs, quels arguments.
2: Je voudrais juste en terminer avec Toulouse. C'est quand même pas le hasard s'ils sont là, parce que quand on regarde les statistiques, elles vont toutes dans leur sens, que ce soit en attaque ou en défense. Et ils ont, on l'a dit tout à l'heure, le plus bel effectif de la compétition. Oui. La majorité des joueurs de l'équipe de Toulouse sont internationaux, souvent en équipe de France, et puis sont des joueurs qui ont du métier, qui ont l'expérience de ces moments-là, puisque comme vous venez de le rappeler, c'est quand même le quatrième Brennus consécutif, et puis on a pu
0: c'est
2: voir...
0: C'est pour ça qu'ils sont grands favoris, oui.
2: Et puis on a pu voir...
1: Les générations dorées se suivent.
2: Oui, et puis on a pu voir que les maîtres à jouer, ils sont là. Dupont, on l'a pas trop vu de la saison, mais on a vu que sur le dernier match,
1: il a rappelé qu'il était là.
2: Il a venu rappeler son souvenir.
0: Il y a qu'un seul point où ils sont en dessous de Montpellier, c'est le nombre de points encaissés. C'est-à-dire Montpellier en a encaissé 587 sur la saison et Toulouse en a encaissé 618.
2: C'est ce qui montre l'efficacité de la défense.
1: Vous avez dû vous ennuyer pendant la canicule pour calculer le nombre de points comme ça des équipes.
2: Et puis côté toulousain, ben on a vu que Ntamack qui a loupé une partie de la saison et là avec une efficacité, ils avaient déjà Ramos pour l'efficacité pour le tir au but. On voit Ntamack qui a fait du 100%. Ramos, bon, était absent, mais il se pourrait, là, il est prêt à revenir, il sera peut-être pas titulaire. Et puis ils ont surtout cet excellent troisième ligne anglais, Willis, à qui on a confié le capitana. Ouais. Comment ne pas aimer les Anglais quand on voit Willis? Enfin, il n'y a que là qu'on peut les aimer quand même.
1: Oui, bon, vous n'allez pas me faire aimer quand même du roast beef aujourd'hui. c'est pas aujourd'hui que ça va changer. Même si je vous entends, il n'y a pas de problème pour le capitaine.
0: Tom Willis, meilleur joueur du top 14, et il y a son frère qui vient à Bordeaux l'année prochaine.
1: C'est un comédien avec un nom comme ça.
2: À tel point que les Bordelais, ils vont aussi chercher leur Willis pour l'année prochaine.
1: Donc, on y est. Bientôt il y aura Tom Cruise je suppose dans cette équipe. Quels arguments pour Montpellier? Est-ce que Montpellier a les moyens de lutter face à cette formation que vous avez qualifiée l'un comme l'autre et on le sait quand même de tonitruante? Est-ce qu'on peut lutter face au Stade Toulousain? Je vais vous répondre sur un match oui.
2: Oui, on l'a dit tout à l'heure, ils peuvent lutter, ils vont lutter déjà au niveau de la mêlée fermée, et ils vont pouvoir lutter armes égales, ils ont ce qu'il faut. Ils ont aussi, donc, on a dit, une efficacité au niveau de la défense, mais...
1: C'est le premier contre le second de la saison régulière.
2: Alors, est-ce que ça va être suffisant? Je pense pas, la dynamique est bonne pour Montpellier, mais la dynamique, ça fait pas tout. Enfin, je sais pas, moi, je vois pas comment le Stade Toulousain pourrait passer à côté. Il faudrait qu'ils aient un excès de confiance, mais à mon avis, ça n'arrivera pas. Bon. Alors. Montpellier sera un bon sparring partner, mais de là à gagner,
1: Est-ce que Montpellier peut s'inspirer, de ce qu'a fait l'UBB, en Coupe d'Europe? C'était en quart quand ils ont battu le Stade Toulousain. Parce que là aussi, il y a peut-être quelques clés à prendre ici et là.
0: Pour moi, il y a deux secteurs clés pour la finale. C'est le jeu au sol. Ils ont une troisième ligne extraordinaire. Montpellier, Béconnier, Nucci, Vunipola. Ils peuvent les embêter au jeu au sol. Et, en touche, ils récupèrent en moyenne, une touche sur cinq, Montpellier. Sur lancer l'adversaire. C'est les deux secteurs dans lesquels, à mon avis, ils peuvent avoir un petit espoir pour contrarier Toulouse.
1: Si on fait un copier-coller avec l'UBB pour lutter contre le Stade Toulousain, parce que l'UBB a battu à plusieurs reprises cette saison.
2: Oui, mais je pense que l'UBB est une équipe quand même plus complète. Bon, même si elle ne s'est pas qualifiée, mais elle jouait sur plusieurs tableaux, alors que c'était un peu différent pour Montpellier. Je pense que ce n'est pas comparable. Je pense que l'effectif de l'UBB est plus complet que celui de Montpellier. Mais bon, il faut pas enterrer Montpellier quand même pour autant. Mais moi qui parie jamais, je mise sur le Stade Toulousain. Vous êtes content?
1: Vous prenez pas trop de risques. Pas trop de risques, Justin. Les Landes et les Grands Lacs seront représentés à Paris. Ça, c'est la bonne nouvelle. Et évidemment, FGL est directement concerné, puisque je me souviens, il y a 2-3 ans, nous avons reçu et nous avons honoré ici avec le Biscarrosse Olympique Rugby un joueur qui est aujourd'hui un joueur de Montpellier et qu'il sera pour l'Aviron Bayonnais, qui jouera pour l'Aviron Bayonnais la saison prochaine. Et il s'agit, vous l'avez eu d'ailleurs en tant qu'éducateur chez les plus jeunes.
2: Il s'agit de Léo Colli. C'est Léo Colli qui n'est pas un titulaire. Qui n'est pas un titulaire à Montpellier, mais enfin, il est numéro 2 au poste de demi de mêlée, puisque en numéro 9, il y a Ali Price.
1: Qu'est-ce qui n'a pas marché en tant qu'éducateur, Ghislain, pour qu'il ne soit pas titulaire aujourd'hui? C'est un mode méchant, là, voilà.
2: Non, mais je pense que des joueurs comme

0: ça, on n'en rencontre pas dans toutes les générations. Mais sans
1: Il avait quand même des...
0: Sans penser que ça pouvait devenir un international, mais c'était quand même quelqu'un, un jeune qui était bon dans tous les sports, tout ce qui touchait et réussissait, que ce soit le rugby, le foot, le vélo, le skate, le surf, tout ce qu'il faisait. Et puis en plus, c'est un joueur quand même qui était très sérieux, très appliqué. Je me souviens encore, moi...
1: On parle de Léo Colli.
0: À l'âge de 14 ou 15 ans, de voir le gamin au stade avec son filet de ballon et aller enquiller les pénalités tout seul. Je me souviens de ce gamin qui a eu une période aussi pendant laquelle il a eu un problème de croissance au genou, donc il a eu l'interdiction de jouer, mais malgré tout c'était un joueur qui venait tout à chaque fois au stade, et puis on pouvait lui faire confiance. Ouais. Il avait l'interdiction du médecin.
1: Il avait
2: des capacités exceptionnelles.
0: Voilà. Penser que ça pourrait faire un international, c'est impossible à dire, mais penser que c'était un joueur sérieux qui avait beaucoup de qualités, qui pouvait réussir dans le monde professionnel. Oui, c'est le cas, et puis il nous le démontre. Et là, il a une palette de plus que certains. C'est que c'est un jeune qui peut jouer à la fois demi de mêlée et demi d'ouverture. Jusqu'à présent, il était remplacé.
1: Donc, sur ces dernières rencontres, il est rentré à plusieurs reprises.
0: Et sur ces dernières rencontres, il est rentré à l'ouverture. Donc voilà, c'est un joueur qui apporte sur ces deux postes. Et là, il sera sans doute remplaçant, normalement. Et il pourra intervenir, soit en numéro 9, soit en numéro 10.
2: Et puis, je crois que l'année prochaine à Bayonne, il va faire beaucoup de bien à Bayonne. Enfin, c'est un super joueur. Hein,
1: oui. Qui est titulaire à Bayonne en demi-mêlée
2: Alors, c'est Germain, mais il part à Clermont.
1: D'accord.
2: Voilà.
1: Après, les grandes nouveautés quand même dans cette émission, pour ceux qui nous écoutent, vous avez entendu retentir le téléphone d'un de nos chroniqueurs. C'est celui de Jean-François Boulagnon. Pourquoi? Eh bien, je vais vous expliquer. Nous en avions marre d'avoir des insultes, parce que au niveau de la qualité, ça va pas. Donc les auditeurs appellent le plus souvent pour dire mais qu'est-ce qu'il raconte celui-là, etc. Et nous avons basculé le standard d'FGL sur celui de Jean-François Boulagnon. Chaque fois que vous entendez sonner, ce sont des auditeurs qui ne sont pas contents.
2: Ne l'écoutez pas.
1: Mais il y a une explication à tout.
2: Léo Colli, en tout cas, s'en est bien sorti. Il aurait pu se retrouver dans le club de cœur d'Hervé Grolier, et le pauvre, et il n'aurait pas percé.
1: Benjamin Garnier.
0: Il faut juste rajouter une chose, puisqu'on parle de cette finale.
1: Oui,
0: donc à Montpellier, il y aura Léo Colli. Et à Toulouse, il aurait pu y avoir Léo Banos, l'autre représentant des Grands Lacs de Parentis, qui, s'il n'avait pas été blessé, aurait aussi participé aussi à ce final et saurait honorer les Landes et les Grands Lacs.
2: Ouais, sacré joueur.
1: Et puis un Benjamin Garnier, vous m'avez dit, enlevé de rideau.
0: Donc qui ça, c'est un petit bonhomme. C'est un petit jeune que j'ai eu aussi à l'école de rugby. C'est Benjamin Garnier, c'est un joueur.
1: Vous avez eu combien de générations comme ça?
0: Oh, un certain nombre. C'est un jeune joueur de Biscarrosse qui va disputer la finale des jeunes à la Mercerie, enlevé de rideau de la finale du top 14. Parce que c'est un gamin qui est en double licence entre Biscarrosse et le CABBG, d'Aigle Bordeaux, c'est-à-dire la partie amateur de l'UBB. Et donc, son équipe a gagné le droit de disputer la finale à la Mercerie, et il en fera partie.
1: Voilà, honneur à un futur grand, très certainement, Benjamin Garnier.
0: Alors, il n'est pas très grand, de taille.
1: Oui, mais il est grand par le talent. Par le talent, c'est ça. Ouais. Et à Léo Colli, donc, qui représenteront honorablement ce jour-là, c'est-à-dire samedi soir à partir de 21h sur la pelouse du Stade de France, c'est bien ça, monsieur, et qui seront représentants sur ces finales, notamment Toulouse-Montpellier, finale du top 14. Puisque c'est aujourd'hui la dernière. Côté amateur, bien sûr, il y a un engouement, et cet engouement, il se mesure de semaine en semaine.
2: Ah oui,
1: il a
2: énorme.
1: Été quelque part freiné par la canicule, parce que les demi-finales ont été reportées. Il y a deux équipes landaises que nous saluons ici et qui vont jouer ce dimanche à un horaire totalement particulier, c'est exceptionnel, à partir de 10h le matin. C'est en Régional 1, la demi-finale qui opposera Mimizan à Brétigny-sur-Orge, et ça se jouera à Surgères dans le 17, et en demi-finale du championnat de France de promotion de Régional 2, demi-finale aussi pour Hermes, donc tout près de Dax, qui sera opposé à Montignac à Aiguillon dans le 47. Les Landais sont fort bien représentés cette année et vont assez loin.
0: Oui, ils sont bien représentés. Bon, ils ont été frustrés la semaine dernière parce que certains, comme Mimizan, étaient déjà sur place quand ils ont appris le report du match. Alors, la fédération a pris quand même des mesures au niveau de ses compétitions amateurs. Elle a mis en place des mesures exceptionnelles afin de garantir la sécurité des joueurs, mais aussi du public. Face à la poursuite de l'épisode caniculaire, eh bien, ils ont décidé que les rencontres prévues ce week-end du 27 et 28 juin seraient reprogrammées un horaire exceptionnel puisque c'est le matin à 10h.
1: Alors, excusez-moi la façon dont je vais rebondir, c'est chaud quand même d'être programmé à 10h, sachant que il y a quand même pour les supporters le voyage à faire. Donc où on part très tôt le matin ou on dort sur place?
0: Oui, alors pour les joueurs comme la semaine dernière, ils étaient partis la veille. Déjà, mais pour les spectateurs, oui, ça veut dire qu'il faut partir. Bon, c'est des horaires auxquels on n'a pas l'habitude d'évoluer, puis ça change beaucoup de choses dans l'esprit festif aussi.
2: Bien sûr.
0: Le match va se terminer, ben ce sera le moment de passer à table. Alors que bon, quand ça se passe en milieu d'après-midi, il y a une longue période qui permet de discuter, de s'hydrater, de rigoler. Bon, ben il faut s'adapter à tout ça, mais attention, ça pourrait encore changer. Puisque la Fédé se donne jusqu'à aujourd'hui pour voir si l'épisode caniculaire
1: normalement
0: diminue,
1: les températures baissent ce week-end.
2: Juste un petit mot sur Herm, qui est le club le plus titré des Landes, hein, qui a eu je sais pas combien de titres au niveau féminin.
1: Ah bah oui, c'était quand même c'était
2: le club,
1: c'était comme le Stade de Toulousain mais version féminin.
2: Exactement.
1: Voilà, merci de nous avoir précisé ce que l'on savait déjà. Le Stade Montois donc se prépare pour rebondir, hélas, en national, car le Stade Montois est descendu. Des départs, des arrivées, qu'est-ce qu'on en sait?
0: Eh bien, quand on quitte le monde professionnel des deux premières divisions professionnelles pour redescendre à la division en dessous qui sera la nationale, et bien entendu le budget change, donc inéluctablement il faut se séparer d'une grande partie de l'effectif. On sait qu'il y a une vingtaine de joueurs qui ont quitté ou qui vont quitter le club, et bien ils vont être remplacés par autant d'autres.
1: On parle quoi, de semi-pro ou de...
0: Non, c'est toujours du professionnalisme, parce que je pense qu'ils bénéficient encore de subventions, de recettes pour cette année. Alors ils ont prévu de remonter sur deux ans. Ils prennent pas trop de risques. La première année c'est peut-être difficile. Ils se donnent deux ans.
1: Ou que des fois d'une division à l'autre, le jeu n'est pas le même. Hein,
0: Oui. Mais c'est en foot c'est pareil.
1: Ouais, voilà ça.
0: Vous voyez le cas de Bastia qui descend et qui est en train de brader tout son effectif.
2: Ils anticipent sur la refonte des championnats en 2027-28. Il y aura une vraie nationale qui sera professionnelle.
0: Ouais,
2: donc c'est pour ça qu'ils n'ont pas changé de statut.
1: D'accord. Ok.
0: Oui,
1: mais il y en a qui partent quand même.
0: Oui, mais bien entendu, parce que le budget est revu à la baisse, et aussi bien au niveau des joueurs qu'aussi bien des administratifs, ils y laissent des plumes. Mais c'est lourd une relégation.
2: Ah oui.
0: Bon, le Stade Montois a décidé de confirmer le staff précédent pour repartir. Bon, ben voilà, c'est le choix qu'ils font. On pourra voir comment ça se passe dans la durée. Ils prévoient une vingtaine de recrues. Et pour l'instant, il y en a une dizaine qui ont signé. Donc, pour l'instant, ils ont de l'ambition. Après, on a bien vu que l'année dernière, ils avaient beau empiler les recrues, même en cours de saison, et puis ça n'a pas suffi pour se maintenir.
1: Et puis, comme nous avons un spécialiste du rugby féminin, je me tourne vers Jean-François Boulagnon, pour qu'il nous rappelle que, quand même, ce dimanche, il y a une finale, et c'est la finale du championnat de France Elite 1.
2: Oui, c'est un peu la finale qu'on attendait. Bordeaux a créé la surprise en battant Toulouse, et puis Clermont...
1: C'est pas vraiment une surprise, ils étaient champions de France, je crois, non?
2: Oui, Bordeaux. Oui.
0: Et ils étaient champions de France, mais cette année, ça s'est moins bien passé au
2: classement. Ils étaient que troisième.
0: Ils ont perdu du monde.
1: Ah, c'est le tenant, quand même.
0: Ils ont déjà deux piliers. Ils sont partis à Romagna, d'ailleurs.
2: Voilà.
0: À Clermont-Romagna.
1: On a deux spécialistes, là, oui.
0: Et donc, ils n'ont fini que le troisième de la saison régulière au Bordeaux, même s'ils viennent de battre le second. Mais là, il va falloir qu'ils se confrontent au premier.
2: C'est pour ça que c'était la surprise. C'est-à-dire, ils ont battu le deuxième. Quant à Clermont, qui a été le premier de la phase régulière, ils ont gagné assez facilement la demi-finale. Et donc, on va avoir une belle finale. Donc, c'est à 18h à Biarritz, dimanche.
1: Voilà, qu'on se le dise. Championnat du monde des moins de 20 ans. France-Fidji, c'est ce samedi également, à partir de 16h, avec quel calendrier pour les Bleuets?
0: Alors,
1: Ils sont tenants aussi?
0: Non, ils sont pas tenants. Ils ont perdu l'année dernière contre les Blacks ou les Sud-Africains, je sais plus.
2: Je sais plus, j'ai un trou.
1: Ils avaient deux titres et puis ils ont perdu.
0: Mais c'est un mondial qui se passe cette année en Géorgie, et puis c'est surtout une compétition qui traditionnellement satisfait bien les jeunes français. Ils réussissent bien, ils ont été plusieurs fois champions du monde. On parlait de Léo Colli tout à l'heure, il a été champion du monde chez ses moins de 20 ans. Alors nos représentants, après avoir remporté le tournoi des Six Nations cette année, à Nuvin en 2026, au cours duquel ils ont gagné toute la rencontre, ils ont fait le grand chelem, eh bien, ils vont essayer d'aller chercher le doublé. Ce sera sans doute pas facile, parce que là, ils avaient rencontré que les équipes européennes. Comme je disais tout à l'heure, il y a les Sud-Africains qui montrent tous les ans la qualité de leur effectif. Oui. Il y a les All Blacks, et puis il y a aussi les Argentins. Les Argentins, l'année dernière aussi, qui ont fait de belles prestations.
2: Mais enfin, les Français font partie des favoris. C'est là où on voit que la politique des gifs est exceptionnelle, parce qu'il y en a beaucoup qui ont déjà joué.
1: Depuis plusieurs années,
2: Il y en a qui ont joué en top 14 et qui jouent régulièrement en top 14. Il y a des super joueurs sur le lot.
0: Au niveau du calendrier, ce samedi 27 juin, la France rencontre les Fidji. Ce sera à 16h, d'ailleurs, pour ceux qui veulent le suivre. Jeudi 2 juillet, ils vont...
1: À quel endroit, d'ailleurs?
0: Alors, c'est en Géorgie que ça se passe. Et puis
1: à quel endroit?
0: Et c'est dans quelle ville?
1: Oui.
0: Ah, je ne sais pas, je ne m'y suis pas intéressé, parce que je n'irai pas, moi, je regarderai la télé. Non, pas du tout. Pas du tout.
1: Kutaisi.
0: Ah oui, d'accord. C'est ça. Vous connaissez. Vous êtes bien renseigné.
2: Kutaisi. Vous avez été piraté.
1: Non, j'ai passé ma jeunesse là-bas, une adolescence dorée. À Kutaisi, je connais beaucoup de
0: gens. Alors, je résume à nouveau. Samedi 27 juin, c'est France-Fidji. Jeudi 2 juillet, c'est France-Espagne. Et mardi 7 juillet, le dernier match de poule, France-Australie.
1: Merci.
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1: Oui, indiscrétion, recadrage, on comprend pourquoi avec Ghislain et Jean-François Boulagnon pour cette dernière de Entre les perches. Nous parlons de l'équipe de France, de la Ligue des Nations chez les All Blacks cet été. Il y avait à l'époque des tournées, il y avait des matchs amicaux et on l'appelle Ligue des Nations. Petit rappel.
0: Parce que maintenant ça devient une compétition. Avant c'était des tournées, c'était un laboratoire surtout pour les Français, pour les autres non. Mais les Français, c'était un laboratoire. Ils envoyaient des seconds couteaux, troisième couteau, des joueurs qui, avec un potentiel qui pourrait leur permettre d'intégrer l'équipe de France plus tard. Eh bien, pour donner plus d'intérêt à ces tournées, il y a une compétition qui a été créée, qui s'appelle la Ligue des Nations, qui a été créée aussi pour aider les nations de l'hémisphère sud qui ont besoin d'argent. Oui. Qui ont besoin d'argent, et il y a qu'en créant une compétition officielle au cours de laquelle se rencontreraient les meilleurs joueurs, il n'y a que comme ça qu'ils arriveraient à générer des bénéfices. Donc ça commence cette année. Ça
2: veut dire les 6 meilleures équipes de l'hémisphère nord rencontrent les 6 meilleures équipes de l'hémisphère sud. Chaque équipe de l'hémisphère nord rencontre les 5 équipes de l'hémisphère sud, et il y aura des finales à la fin du mois de novembre.
1: Donc on envoie une très bonne équipe. Finalement, ça veut dire que certains joueurs comme Dupont ont envie d'y aller.
0: Ah ben, on voit tout de suite le changement par rapport aux tournées. Galtier avait décidé de ne pas inviter les joueurs qui avaient plus de 2000 minutes de temps de jeu. 2000 minutes, c'est dans l'année, c'est beaucoup, énorme. C'est énorme. Ce sont des joueurs qui sont pris par le championnat, par la Coupe d'Europe, par l'équipe de France. Ces joueurs, il faut qu'ils se régénèrent parce que le championnat va vite reprendre courant août. Donc il avait décidé de laisser ces joueurs-là au repos. Alors il y en a deux qui vont y être, Bielbiaré et Ramos. Mais par contre, eh bien, autour de sa tournée des clubs, il s'est rendu compte qu'il y avait d'autres joueurs qui, eux, malgré un temps de jeu important, avaient envie d'y participer, alors que c'est pas comme ça d'habitude au niveau des tournées. Et il y a le cas notamment de Mathieu Jalibert, qui est il a 1950 minutes de jeu, il a demandé à Galtier.
1: Est-ce que les clubs sont d'accord? Parce que les clubs, c'est l'employeur.
0: Ah oui, non, mais il y a un accord avec les clubs.
2: Ils auraient préféré, notamment pour Bielbarré, ils auraient préféré qu'il ait tout l'été. En plus, c'est un peu foireux comme compétition, parce que nous, ça correspond pas au rythme du top 14. Par exemple, Dupont va pas pouvoir jouer le premier match en Nouvelle-Zélande. La presse néo-zélandaise cette semaine est furieuse. Elle dit, on ne l'a jamais vu jouer en Nouvelle-Zélande. Lui, il arrivera pour le deuxième match comme il est en finale. Voilà, donc c'est un petit peu foireux tout de même avec le championnat français qui se termine très tard, quoi.
0: Ouais, parce que donc aujourd'hui on connaît 33 joueurs sur les 42 qui ont été retenus, qui sont déjà partis, qui sont déjà arrivés en Australie, et c'est parmi ceux-là d'ailleurs que le premier match contre les All Blacks l'équipe va être choisie. Et puis il y en a 9 autres qui vont rejoindre l'équipe pour débuter que le second match après la finale de ce week-end. Alors parmi ces 33, eh bien, on se rend compte qu'il y a une douzaine de Bordelais. Et Galtier a pioché dans l'équipe championne d'Europe éliminée du top 14. Dans ces 12 Bordelais, eh bien, il y a la charnière dont je vais parler, Lucu et Jalibert. Lucu qui a été désigné d'ailleurs capitaine. capitaine de la tournée. Je sais pas comment ça va se passer quand si Dupont est retenu quand il va rejoindre. Bon, sur le terrain, il faudra faire un choix puisque Lucu qui vient d'être nommé capitaine va voir arriver Dupont qui est le capitaine habituel. Et puis donc pour l'instant, ce qu'on peut souligner, c'est que les Toulousains, les grands pourvoyeurs de l'équipe de France, n'en font pas partie. Mais je pense
2: qu'il y en a un certain
0: nombre qui vont être dans ces neuf-là. Aujourd'hui, ils sont en finale du championnat de France. Il y en a quelques-uns qui vont être pris là-dedans, mais notamment Dupont, Ntamack aussi sans doute. Et puis devant, Méafou, Brennan, Movaca, le talonneur qui revient très fort.
2: Ce qui n'est pas sans poser problème, parce qu'on peut pas être à la fois en forme en juillet, en novembre, pour le tournoi et tout. On est en train de faire comme le foot. C'est-à-dire, les joueurs, ils se régénèrent quand ils sont blessés.
0: C'est pas possible
2: d'être, surtout quand on voit la dureté du top 14, je veux dire, c'est pas possible.
1: Vous faites peur quand vous êtes en colère comme ça. Vous avez la balle qui coule, c'est terrible. Heureusement qu'on fait de la radio.
0: C'est-à-dire que ces joueurs, en revenant, eh bien, il va falloir qu'ils prennent leur congé. Il va falloir qu'ils prennent leur congé, qu'ils se remettent en forme physiquement, mais il faudra que les clubs soient un peu indulgents vis-à-vis d'eux.
2: Voilà, il faut leur donner des places de repos énormes.
1: Pour terminer, puisque c'est la dernière, vous aviez un bonjour à envoyer, c'est ce que vous m'avez confié en micro, à notre ami Gérard Héran, qui a fait faux bond aujourd'hui. Alors, je suppose qu'il a de bonnes raisons, attention.
0: Oui, sans doute, mais la bonne raison, moi, je crois la connaître, parce que on vient de parler des sélectionnés.
2: Parmi les sélectionnés
0: pour cette Ligue des Nations.
1: Vous connaissez son gabarit, quand vous avez
0: Non, j'ai pas peur. On a dit que Galtier sélectionnait pas les joueurs qui avaient plus de 2000 minutes de jeu. Par contre, là, il sélectionne un joueur qui a à peine 230 minutes, qui s'appelle Tevita Tatafu, dont on a parlé souvent. Et malheureusement, le spécialiste pour en parler, c'est Gérard Héran qui est pas là. Ouais. On attendait beaucoup
1: donc
0: sur lui.
1: Vente les mérites,
0: on attendait beaucoup sur lui pour qu'il nous dise, en sa qualité d'ancien pilier, qu'est-ce qu'il pouvait trouver à ce jour-là. Eh ben, Gérard Héran, apparemment, il s'est dégonflé. Il a pas bien travaillé le sujet,
1: laissez-moi,
0: mais en tout cas, il est pas là aujourd'hui.
1: Parce que c'est peut-être la dernière fois que je vous vois vivant, s'il écoute cette chronique. Et je ne sais pas si à la rentrée prochaine, vous serez là, ou du moins dans quel état vous serez si vous croisez notre ami Gérard Héran.
0: Ça va dépendre de...
1: sur les plages.
0: Ça va dépendre de la prestation de Tatafu.
1: Oui, on va voir. Messieurs, on vous souhaite un bel été.
2: Nous aussi, merci.
1: Nous, on continue côté football aussi pour la Coupe du Monde, parce qu'il y a Coupe du Monde.
0: Ouais, continuez.
1: Thierry Tussaud, donc, qui est quand même joué. Ça change.
2: 30 joueurs.
1: Oui, forcément. Ouais. Vive le sport sur FGL. Le rugby continue et c'est à la rentrée prochaine. Merci à vous.
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0: 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Il est 19h. 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
1: Bonsoir à tous. Objectif première place pour les Bleus, le dénouement dans trois groupes de la Coupe du Monde ce soir et puis le tirage au sort de Wimbledon dans l'actu sport du soir. Et à la une, la Coupe du Monde de football, un choc pour finir. L'équipe de France affronte la Norvège ce soir pour son dernier match de poule à Boston face à Erling Haaland ou encore Martin Odegaard. Kylian Mbappé et son équipe se frottent à l'adversaire le plus relevé du groupe. Les Bleus sont déjà assurés de disputer les 16e de finale mais ils veulent décrocher la première place, surtout après le retour en France de leur sélectionneur Didier Deschamps qui, on le rappelle, a perdu sa mère. Pour le vice-capitaine Aurélien Tchouaméni, les Bleus sont tout simplement en mission. Écoutez.
2: Quand le coach est parti, il nous a donné une mission, que ce soit au staff technique, mais aussi aux joueurs. Pour nous, on va continuer à garder les principes de jeu qui sont les nôtres. La relation qu'on a avec Guy est top. Voilà, c'est quelqu'un qui est très ouvert. Et donc, on a une belle relation avec lui. Donc, on va mettre tous les ingrédients pour gagner ce match.
1: Et France-Norvège, c'est à 21h à Boston. Dans l'autre match du groupe, l'Irak affronte le Sénégal. À 2h du matin, le verdict dans le groupe H avec un choc Uruguay, Espagne et Cap-Vert, Arabie Saoudite. Et enfin, à 5h, dénouement dans le groupe G avec Belgique, Nouvelle-Zélande et Égypte, Iran. On passe maintenant au tennis. On connaît le tirage au sort à 3 jours du début de Wimbledon. Le numéro 1 français Arthur Fils commencera face au Belge Raphaël Collignon. Quentin Alice, lui, sera opposé au demi-finaliste de Roland-Garros Matteo Arnaldi. Et puis chez les femmes, gros défi pour Loïse Boisson qui affrontera d'entrée la numéro 2 mondiale Elena Rybakina. Et pour son grand retour sur le circuit, Serena Williams, elle sera opposée à Maya Joint. Et puis J-1 avant la finale du top 14 au Stade de France entre Toulouse et Montpellier. La Ligue nationale de rugby prend des mesures face à la chaleur. L'ouverture des portes du stade est avancée à 17h15. Un dispositif d'accès à l'eau potable sera mis en place pour le public et une pause fraîcheur dans le match pourrait être décidée. Voilà pour l'actu sport. Excellente soirée à vous.

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1: Le nom de Kylian Mbappé continue d'alimenter l'actualité people. Ces derniers jours, l'actrice espagnole Esther Exposito s'est exprimée sur leur rencontre, relançant l'intérêt médiatique autour du couple. Les fans suivent avec attention les rares confidences des deux personnalités, habituellement discrètes sur leur vie privée. Entre carrière sportive internationale et notoriété grandissante, le champion français reste l'une des figures les plus observées du moment.
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Et on commence avec ce soir sur TF1, le grand bêtisier. Sur France 2, Capitaine Marlowe. France 3, Sylvie Vartan. Vous et moi, Sylvie Vartan se livre sans détour à Augustin Trapenard à l'occasion de sa tournée d'adieu au public. Enfant bulgare contrainte à l'exil, elle devient une figure majeure en France. 64 ans de carrière, près de 50 albums, 40 millions de disques vendus et plus de 2000 couvertures de magazines jalonnent son parcours. Première femme à chanter du rock dans les années 60 aux côtés de Johnny Hallyday, elle incarne une jeunesse en pleine mutation. Elle traverse drames et épreuves, se réinvente constamment, passant du rock à la variété internationale. Canal, dossier 137, M6, la Coupe du Monde de Football, Norvège, France. Dully, le trésor du petit Nicolas, TF1, série film New York, unité spéciale, et sur TMC, Spice Girls, 30 ans de rumeurs, secrets et scandales. Voilà, je vous laisse faire votre choix. Et par avance, une excellente soirée devant votre télévision. 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
2: Incroyable et d'honneur pour un prof. C'était un hommage vibrant, touchant, émouvant. Un moment que l'on aimerait tous, ou presque, vivre au moment de notre départ à la retraite. Le 12 juin dernier, à 10h, un prof d'histoire géo du lycée Sainte-Croix du Mans a eu le droit à une incroyable et d'honneur à l'issue du dernier cours de sa carrière. Après 37 ans à enseigner, dont 25 dans ce lycée, Luc Foucault a refermé la porte de sa classe pour la dernière fois. Ce qu'il ne savait pas, c'est que dans le couloir, des dizaines et des dizaines d'élèves lui avaient réservé un hommage qu'il n'oubliera jamais. Et une semaine après cette haie d'honneur particulièrement longue, l'enseignant a publié la vidéo qui a fait le buzz à l'aube d'une retraite qui lui fait un peu peur. Luc a accepté de raconter ce moment. C'était le dernier cours de ma carrière avec la classe de première spécialisée sciences politiques. Je n'étais pas du tout au courant qu'on m'attendait dehors. Quand je suis sorti de la salle, j'ai vu ces deux colonnes d'élèves dans le couloir. Je n'avais rien vu venir. La surprise était totale. L'émotion m'a submergé. J'ai commencé à marcher. Je ne comprenais pas ce qu'il m'arrivait. Les larmes ont coulé jusqu'à ce que j'arrive en bas. J'ai pleuré, raconte l'enseignant. Pendant deux longues minutes qui lui ont paru si brèves et si longues à la fois, Luc a marché au milieu d'élèves et d'enseignants l'applaudissant et l'acclamant. Une initiative que l'on doit à ces 33 élèves de terminale, spécialité géopolitique et sciences politiques. Ce sont eux qui ont eu cette idée, qui ont tout organisé aujourd'hui. Je leur en suis très reconnaissant, témoigne le professeur qui a expliqué avoir mis du temps avant de publier cette vidéo. Et c'est un bel hommage qui fait le buzz.
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0: 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Bonsoir.
1: Bonsoir. Un calendrier d'examen remanié, c'est ce qu'annonce ce soir le ministre de l'Éducation. Invité de BFM TV, Édouard Geffray a d'ores et déjà annoncé que les candidats au brevet et au bac ne passeront plus d'épreuves l'après-midi dès l'année prochaine pour faire face à une éventuelle canicule en juin 2027. Le ministre de l'Éducation annonce un calendrier qui sera publié dès la rentrée de septembre. 130 millions d'euros vont être débloqués pour les écoles. Objectif, aider les écoles, crèches et centres de loisirs à adapter leurs bâtiments aux fortes températures. Sur les 130 millions, 80 proviennent d'EDF et 50 de la Banque des Territoires. Ils sont destinés à financer plus de 100 000 équipements, ventilateurs, brumisateurs ou encore climatiseurs mobiles. Concernant cet épisode de canicule que nous traversons, les températures commencent à baisser un peu et la vigilance sera levée dès 22h dans 11 départements, le Pas-de-Calais, la Somme, la Seine-Maritime, l'Eure, le Calvados, l'Orne, l'Ille-et-Vilaine, la Mayenne, le Maine-et-Loire, le Gers et la Haute-Garonne qui étaient en vigilance rouge et qui vont passer en orange. 13 autres les imiteront demain matin. Dans le reste de l'actualité, les précisions du procureur de Narbonne après le décès d'un jeune homme de 17 ans, lynché par 5 jeunes vendredi dernier. Tous sont mis en examen pour assassinat après un guet-apens mortel qui n'a selon le parquet aucun lien avec un motif d'ordre racial. Le mobile demeure pour l'heure inconnu. Les individus mis en cause ont tous un casier judiciaire vierge et aucun n'était placé dans le même centre d'aide sociale à l'enfance que la victime. Le bilan s'alourdit au Venezuela après le double séisme qui a touché Caracas et ses environs mercredi. 589 morts et près de 3000 blessés. Le nombre de disparus dépasse les 50 000 selon le responsable de l'aide humanitaire de l'ONU, Tom Fletcher. Les séismes de magnitude 7,2 et 7,5 sont deux des plus importants de l'histoire moderne de l'Amérique latine. Et puis le foot est la dernière sortie des Bleus au premier tour de la Coupe du Monde. L'équipe de France affronte la Norvège tout à l'heure, 21h à Boston. Deux victoires en deux matchs pour les deux formations, face au Sénégal et face à l'Irak. C'est la première place du groupe qui se joue ce soir. Dans le même temps, le Sénégal affronte l'Irak à Toronto. Voilà pour l'actualité. Très bon début de soirée à vous.
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2: Oups! Censé illustrer les progrès de la robotique, deux robots ont finalement offert l'une des séquences les plus inattendues du salon Vivatech. Intelligence artificielle, robotique, électronique embarquée. À Vivatech, les visiteurs affluent en nombre pour découvrir les dernières innovations technologiques. Mais le 17 juin dernier, certains ont aussi assisté à l'un des moments les plus improbables du salon. Sur le stand de l'entreprise sud-coréenne Rebuild Their AI, deux robots humanoïdes étaient chargés d'attirer les regards en exécutant une chorégraphie synchronisée pendant que des écrans présentaient les solutions développées par la société spécialisée dans l'intelligence artificielle et la numérique 3D. Mais la démonstration ne s'est pas tout à fait déroulée comme prévu. Oui, les deux machines se sont progressivement déplacées vers l'arrière de l'espace d'expo au point d'arracher les téléviseurs installés derrière elles. Sous l'effet du choc, plusieurs écrans ont basculé avant de s'écraser au sol sous les yeux des visiteurs. La scène filmée et largement relayée sur les réseaux sociaux montre d'abord un moment de surprise parmi le public avant que les réactions amusées ne prennent le dessus. Les deux protagonistes de cet accident appartiennent à la famille des robots humanoïdes Unitree G1, des modèles conçus pour marcher, courir ou encore reproduire des mouvements complexes avec une précision impressionnante.
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0: 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Bonsoir.
1: Bonsoir. 30 000 climatiseurs pour les hôpitaux, annonce de Matignon ce soir. Sébastien Lecornu a répondu favorablement à la proposition de la ministre de la Santé, Stéphanie Rist. C'est une des mesures annoncées par le Premier ministre dans un courrier envoyé aux maires de France. Un plan d'urgence pour faire face à la canicule estimé à 100 millions d'euros. Parmi les conséquences de cette vague de chaleur que nous traversons, l'afflux de patients dans les services d'urgence, le plan blanc a été déclenché pour tous les hôpitaux d'Île-de-France, a annoncé cet après-midi l'Agence régionale de santé. Les services vont être réorganisés, des soins non urgents vont être déprogrammés et des personnels absents rappelés. Si l'air est brûlant, l'eau atteint aussi des températures records en France. Sur le littoral, elle dépasse les normales de saison. En Méditerranée, elle frôle les 27 degrés, notamment entre les Baléares et la Sardaigne. C'est presque 5 degrés de plus que d'habitude. Dans l'Atlantique, l'eau dépasse en moyenne les 22 degrés entre Bretagne et Espagne, 6 degrés de plus que les normales de saison. Dans la Manche, elle est 3 degrés plus chaude qu'en moyenne. Le bilan s'alourdit au Venezuela après le double séisme qui a touché Caracas et ses environs mercredi. 920 morts, annonce ce soir l'ONU. Le nombre de disparus dépasse les 50 000. Les séismes de magnitude 7,2 et 7,5 sont deux des plus importants de l'histoire moderne de l'Amérique latine. Retour en France, le pape à Paris, Léon XIV, célébrera une messe le 26 septembre sur la place de la Concorde et les Champs-Élysées. La veille, une grande rencontre avec des jeunes est également prévue au Stade de France. Le pape doit aussi se rendre à Lourdes où il célébrera une messe en plein air à l'occasion de ce voyage en France. Et puis c'est parti pour ce dernier match du premier tour de la Coupe du Monde pour les Bleus. L'équipe de France affronte la Norvège à Boston. Deux victoires sur leurs deux premiers matchs pour les Français et pour les Norvégiens dans son mondial. C'est la première place du groupe qui est en jeu ce soir. Une minute de silence a été observée avant le coup d'envoi en hommage à la maman de Didier Deschamps décédée cette semaine. Le sélectionneur est d'ailleurs rentré en France. La FIFA a par ailleurs refusé aux joueurs tricolores de porter un brassard noir. France-Norvège, c'est en ce moment. Et puis dans le même temps, dans le même groupe, le Sénégal affronte l'Irak à Toronto. Voilà pour l'essentiel de l'actualité. Très bon début de soirée. 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